0: Amos, chapitre 1. Parole d'Amos, la Koah. Vision qu'il eut sur Israël, au temps d'Ozias, roi de Juda, et au temps de Jéroboam, fils de Joas, roi d'Israël, 2 ans avant le tremblement de terre. Il dit, de Sion, l'Éternel rugit. De Jérusalem, il fait entendre sa voix. Les pâturages des bergers sont dans le deuil, et le sommet du Carmel est desséché. Ainsi parle l'Éternel. À cause de 3 crimes de Damas, même de 4, je ne révoque pas mon arrêt, parce qu'ils ont foulé Galaad sous des traîneaux de fer. J'enverrai le feu dans la maison de Hazaël, et il dévorera les palais de Ben-Hadad. Je briserai les verrous de Damas. J'exterminerai de Bicataven les habitants, et de Beth-Eden celui qui tient le sceptre. Et le peuple de Syrie sera amené captif à Kir, dit l'Éternel. Ainsi parle l'Éternel. À cause de 3 crimes de Gaza, même de 4, je ne révoque pas mon arrêt. Parce qu'ils ont fait une foule de captifs pour les livrer à Édom. J'enverrai le feu dans les murs de Gaza, et il en dévorera les palais. J'exterminerai d'Asdod les habitants, et d'Ascalon celui qui tient le sceptre. Je tournerai ma main contre Écron, et le reste des Philistins périra, dit le Seigneur l'Éternel. Ainsi parle l'Éternel. À cause de 3 crimes de Tyr, même de 4, je ne révoque pas mon arrêt, parce qu'ils ont livré à Édom une foule de captifs, sans se souvenir de l'alliance fraternelle. J'enverrai le feu dans les murs de Tyr, et il en dévorera les palais. Ainsi parle l'Éternel. À cause de 3 crimes d'Édom, même de 4, je ne révoque pas mon arrêt, parce qu'il a poursuivi ses frères avec l'épée, en étouffant sa compassion, parce que sa colère déchire toujours et qu'il garde éternellement sa fureur. J'enverrai le feu dans Théman, et il dévorera les palais de Bostra. Ainsi parle l'Éternel. À cause de 3 crimes des enfants d'Ammon, même de 4, je ne révoque pas mon arrêt, parce qu'ils ont fendu le ventre des femmes enceintes de Galaad, afin d'agrandir leur territoire. J'allume le mur de Rabba, il en dévorera les palais. Au milieu des cris de guerre, au jour du combat, et leur roi s'en ira en captivité, lui et ses chefs avec lui, dit l'Éternel. Amos, chapitre 2. Ainsi parle l'Éternel. À cause de 3 crimes de Moab, même de 4, je ne révoque pas mon arrêt, parce qu'il a brûlé, calciner les os du roi d'Édom. J'enverrai le feu dans Moab, et il dévorera les palais de Kérijot. Et Moab périra au milieu du tumulte, au milieu des cris de guerre et du bruit de la trompette. J'exterminerai de son sein le juge, et je tuerai tous ses chefs avec lui, dit l'Éternel. Ainsi parle l'Éternel. À cause de 3 crimes de Juda, même de 4, je ne révoque pas mon arrêt, parce qu'ils ont méprisé la loi de l'Éternel, et qu'ils n'ont pas gardé ses ordonnances, parce qu'ils ont été égarés par les idoles mensongères après lesquelles leurs pères ont marché. J'enverrai le feu dans Juda, et il dévorera les palais de Jérusalem. Ainsi parle l'Éternel. À cause de 3 crimes d'Israël, même de 4, je ne révoque pas mon arrêt, parce qu'ils ont vendu le juste pour de l'argent, et le pauvre pour une paire de souliers. Ils aspirent à voir la poussière de la terre sur la tête des misérables, et ils violent le droit des malheureux. Le fils et le père vers la même fille, afin de profaner mon saint nom. Ils s'étendent près de chaque autel sur des vêtements pris en gage, et ils boivent dans la maison de leur Dieu le vin de ceux qu'ils condamnent. Et pourtant j'ai détruit devant eux les Amoréens, dont la hauteur égalait celle des cèdres, et la force, celle des chênes. J'ai détruit leurs fruits en haut et leurs racines en bas. Et pourtant, je vous ai fait monter du pays d'Égypte, et je vous ai conduit 40 ans dans le désert, pour vous mettre en possession du pays des Amoréens. J'ai suscité parmi vos fils des prophètes, et parmi vos jeunes hommes des Nazaréens. N'en est-il pas ainsi, enfants d'Israël, dit l'Éternel? Et vous avez fait boire du vin aux Nazaréens, et aux prophètes vous avez donné cet ordre, ne prophétisez pas. Voici, je vous écraserai, comme foule la terre, un chariot chargé de gerbes. Celui qui est agile ne pourra fuir. Celui qui a de la force ne pourra s'en servir, et l'homme vaillant ne sauvera pas sa vie. Celui qui manie l'arc, celui qui a les pieds légers n'échappera pas, et le cavalier ne sauvera pas sa vie. Le plus courageux des guerriers s'enfuira nu dans ce jour-là, dit l'Éternel. Amos, chapitre 3. Écoutez cette parole que l'Éternel prononce contre vous, enfants d'Israël, contre toute la famille que j'ai fait monter du pays d'Égypte. Je vous ai choisi, vous seuls parmi toutes les familles de la terre. C'est pourquoi je vous châtirai pour toutes vos iniquités. Deux hommes marchent-ils ensemble, sans en être convenus? Le lion rugit-il dans la forêt sans avoir une proie? Le lionceau pousse-t-il des cris du fond de sa tanière, sans avoir fait une capture? L'oiseau tombe-t-il dans le filet qui est à terre, sans qu'il y ait un piège? Le filet s'élève-t-il de terre, sans qu'il y ait rien de pris? Sonne-t-on de la trompette dans une ville, sans que le peuple soit dans l'épouvante? Arrive-t-il un malheur dans une ville, sans que l'Éternel en soit l'auteur? Car le Seigneur, l'Éternel, ne fait rien sans avoir révélé son secret à ses serviteurs les prophètes. Le lion rugit, qui ne serait effrayé? Le Seigneur, l'Éternel, parle, qui ne prophétiserait? Faites retentir votre voix dans les palais d'Asdod et dans les palais du pays d'Égypte, et dites, rassemblez-vous sur les montagnes de Samarie, et voyez quelle immense confusion au milieu d'elles, quelle violence dans son sein. Ils ne savent pas agir avec droiture, dit l'Éternel. Ils entassent dans leurs palais les produits de la violence et de la rapine. C'est pourquoi, ainsi parle le Seigneur, l'Éternel. L'ennemi investira le pays, il détruira ta force, et tes palais seront pillés. Ainsi parle l'Éternel. Comme le berger arrache de la gueule du lion deux jambes ou un bout d'oreille, ainsi se sauveront les enfants d'Israël qui sont assis dans Samarie, à l'angle d'un lit et sur des tapis de Damas. Écoutez et déclarez ceci à la maison de Jacob, dit le Seigneur, l'Éternel, le Dieu des armées. Le jour où je punirai Israël pour ses transgressions, je frapperai sur les autels de Bethel. Les cordes de l'autel seront brisées et tomberont à terre. Je renverserai les maisons d'hiver et les maisons d'été. Les palais d'ivoire périront, les maisons des grands disparaîtront, dit l'Éternel. Amos, chapitre 4. Écoutez cette parole, génisse de Bassan, qui êtes sur la montagne de Samarie. Vous qui opprimez les misérables, qui écrasez les indigents, et qui dites à vos maris, apportez et buvons. Le Seigneur l'Éternel l'a juré par sa sainteté. Voici, les jours viendront pour vous où l'on vous enlèvera avec des crochets, et votre postérité avec des hameçons. Vous sortirez par les brèches, chacune devant soi, et vous serez jetés dans la forteresse, dit l'Éternel. Allez à Bethel et pêchez. Allez à Gilgal et pêchez davantage. Offrez vos sacrifices chaque matin et vos dîmes tous les trois jours. Faites vos sacrifices d'action de grâce avec du levain. Proclamez, publiez vos offrandes volontaires. Car c'est là ce que vous aimez, enfants d'Israël, dit le Seigneur l'Éternel. Et moi, je vous ai envoyé la famine dans toutes vos villes, le manque de pain dans toutes vos demeures. Malgré cela, vous n'êtes pas revenu à moi, dit l'Éternel. Et moi, je vous ai refusé la pluie, lorsqu'il y avait encore trois mois jusqu'à la moisson. J'ai fait pleuvoir sur une ville, et je n'ai pas fait pleuvoir sur une autre ville. Un champ a reçu la pluie, et un autre, qui ne l'a pas reçu, s'est desséché. Deux, trois villes sont allées vers une autre pour boire de l'eau, et elles n'ont point apaisé leur soif. Malgré cela, vous n'êtes pas revenu à moi, dit l'Éternel. Je vous ai frappé par la rouille et par la nielle. Vos vignes, Vos figuiers et vos oliviers ont été dévorés par les sauterelles. Malgré cela, vous n'êtes pas revenus à moi, dit l'Éternel. J'ai envoyé parmi vous la peste, comme en Égypte. J'ai tué vos jeunes gens par l'épée, et laissé prendre vos chevaux. J'ai fait monter à vos narines l'infection de votre camp. Malgré cela, vous n'êtes pas revenus à moi, dit l'Éternel. Je vous ai bouleversé, comme Sodome et Gomorre que Dieu détruisit. Et vous avez été comme un tison arraché de l'incendie. Malgré cela, vous n'êtes pas revenus à moi, dit l'Éternel. C'est pourquoi je te traiterai de la même manière, Israël. Et puisque je te traiterai de la même manière, prépare-toi à la rencontre de ton Dieu, ô Israël. Car voici celui qui a formé les montagnes et créé le vent, et qui fait connaître à l'homme ses pensées, celui qui change l'aurore en ténèbres, et qui marche sur les hauteurs de la terre. Son nom est l'Éternel, le Dieu des armées. Amos, chapitre 5. Écoutez cette parole, cette complainte que je prononce sur vous, maison d'Israël. Elle est tombée, elle ne se relèvera plus, la Vierge d'Israël. Elle est couchée par terre, nul ne la relève. Car ainsi parle le Seigneur l'Éternel. La ville qui mettait en campagne 1000 hommes n'en conservera que 100, et celle qui mettait en campagne 100 hommes n'en conservera que 10 pour la maison d'Israël. Car ainsi parle l'Éternel à la maison d'Israël. Cherchez-moi, et vous vivrez. Ne cherchez pas Bethel, n'allez pas à Gilgal, ne passez pas à Beersheba, car Gilgal sera captif et Bethel anéanti. Cherchez l'Éternel et vous vivrez. Craignez qu'il ne saisisse comme un feu la maison de Joseph et que ce feu ne la dévore, sans personne à Bethel pour l'éteindre, ô vous qui changez le droit en absinthe et qui foulez à terre la justice. Il a créé les Pléiades et l'Orion. Il change les ténèbres en aurore. Il obscurcit le jour pour en faire la nuit. Il appelle les eaux de la mer et les répand à la surface de la terre. L'Éternel est son nom. Il fait lever la ruine sur les puissants, et la ruine vient sur les forteresses. Ils haïssent celui qui les reprend à la porte, et ils ont en horreur celui qui parle sincèrement. Aussi, parce que vous avez foulé le misérable, et que vous avez pris de lui du blé en présent, vous avez bâti des maisons en pierre de taille, mais vous ne les habiterez pas. Vous avez planté d'excellentes vignes, mais vous n'en boirez pas le vin. Car, je le sais, vos crimes sont nombreux, vos péchés se sont multipliés. Vous opprimez le juste, vous recevez des présents, et vous violez à la porte le droit des pauvres. Voilà pourquoi, en des temps comme ceux-ci, le sage se tait, car ces temps sont mauvais. Recherchez le bien et non le mal, afin que vous viviez, et qu'ainsi l'Éternel, le Dieu des armées, soit avec vous, comme vous le dites. Haïssez le mal et aimez le bien. Faites régner à la porte la justice, et peut-être l'Éternel, le Dieu des armées, aura pitié des restes de Joseph. C'est pourquoi ainsi parle l'Éternel, le Dieu des armées, le Seigneur. Dans toutes les places, on se lamentera. Dans toutes les rues, on dira « Hélas, hélas !» On appellera le laboureur au deuil et aux lamentations ceux qui disent des complaintes. Dans toutes les vignes, on se lamentera lorsque je passerai au milieu de toi, dit l'Éternel. Malheur à ceux qui désirent le jour de l'Éternel. Qu'attendez-vous du jour de l'Éternel? Il sera ténèbres et non lumière. Vous serez comme un homme qui fuit devant un lion et que rencontre un ours, qui gagne sa demeure, appuie sa main sur la muraille, et que mord un serpent. Le jour de l'Éternel n'est-il pas ténèbres et non lumière? N'est-il pas obscur et sans éclat? Je hais, je méprise vos fêtes, je ne puis sentir vos assemblées. Quand vous me présentez des holocaustes et des offrandes, je n'y prends aucun plaisir. Et les veaux engraissés que vous sacrifiez en action de grâce, je ne les regarde pas. Éloigne de moi le bruit de tes cantiques. je n'écoute pas le son de tes luttes, mais que la droiture soit comme un courant d'eau, et la justice comme un torrent qui jamais ne tarit. M'avez-vous fait des sacrifices et des offrandes pendant les 40 années du désert, maison d'Israël? Emportez donc la tente de votre roi, le piédestal de vos idoles, l'étoile de votre Dieu que vous vous êtes fabriqué. Et je vous emmènerai captif au-delà de Damas, dit l'Éternel, dont le nom est le Dieu des armées. Amos, chapitre 6. Malheur à ceux qui vivent tranquilles dans Sion et en sécurité sur la montagne de Samarie. Assez grand de la première des nations, auprès desquelles va la maison d'Israël. Passez à Calné et voyez. Allez de là jusqu'à Hamath la Grande, et descendez à Gath chez les Philistins. Ces villes sont-elles plus prospères que vos deux royaumes, et leur territoire est-il plus étendu que le vôtre? Vous croyez éloigner le jour du malheur, et vous faites approcher le règne de la violence. Ils reposent sur des lits d'ivoire, ils sont mollement étendus sur leurs couches, ils mangent des agneaux du troupeau, les veaux mis à l'engrais. Ils extravaguent au son de luth, ils se croient habiles, comme David sur les instruments de musique. Ils boivent le vin dans de larges coupes, ils soignent avec la meilleure huile, et ils ne s'attristent pas sur la ruine de Joseph. C'est pourquoi ils seront emmenés à la tête des captifs, et les cris de joie de ces voluptueux cesseront. Le Seigneur, l'Éternel, l'a juré par lui-même. L'Éternel, le Dieu des armées, a dit « J'ai en horreur l'orgueil de Jacob, et je hais ses palais. Je livrerai la ville et tout ce qu'elle renferme. Et s'il reste 10 hommes dans une maison, ils mourront. Lorsqu'un parent prendra un mort pour le brûler, et qu'il enlèvera de la maison les ossements, il dira à celui qui est au fond de la maison « Y a-t-il encore quelqu'un avec toi ?» Et cet homme répondra « Personne. » Et l'autre dira, « Silence, ce n'est pas le moment de prononcer le nom de l'Éternel. » Car voici, l'Éternel ordonne, « Il fera tomber en ruine la grande maison et en débris la petite maison. » Est-ce que les chevaux courent sur un rocher? Est-ce qu'on y laboure avec des bœufs pour que vous ayez changé la droiture en poison et le fruit de la justice en absinthe? Vous vous réjouissez de ce qui n'est que néant. Vous dites, n'est-ce pas par notre acquis de la puissance? C'est pourquoi, voici, je ferai lever contre vous, maison d'Israël, dit l'Éternel, le Dieu des armées, une nation qui vous opprimera depuis l'entrée de Hamath jusqu'au torrent du désert. Amos, chapitre 7. Le Seigneur l'Éternel m'envoya cette vision. Voici, il formait des sauterelles au moment où le regain commençait à croître. C'était le regain après la coupe du roi. Et comme elle dévorait entièrement l'herbe de la terre, je dis, « Seigneur Éternel, pardonne donc. Comment Jacob subsistera-t-il car il est si faible ?» L'Éternel se repentit de cela. « Cela n'arrivera pas, dit l'Éternel. » Le Seigneur, l'Éternel, m'envoya cette vision. Voici, le Seigneur, l'Éternel, proclamait le châtiment par le feu, et le feu dévorait le grand abîme, et dévorait le champ. Je dis, Seigneur Éternel, arrête donc. Comment Jacob subsistera-t-il, car il est si faible? L'Éternel se repentit de cela. Cela non plus n'arrivera pas, dit le Seigneur, l'Éternel. Il m'envoya cette vision. Voici, le Seigneur se tenait sur un mur tiré au cordeau, et il avait un niveau dans la main. L'Éternel me dit, « Que vois-tu, Amos ?» Je répondis, « Un niveau. » Et le Seigneur dit, « Je mettrai le niveau au milieu de mon peuple d'Israël, je ne lui pardonnerai plus. Les hauts lieux d'Isaac seront ravagés, les sanctuaires d'Israël seront détruits, et je me lèverai contre la maison de Jéroboam avec l'épée. » Alors Amatsia, prêtre de Bethel, fit dire à Jéroboam, roi d'Israël, « Amos conspire contre toi au milieu de la maison d'Israël. le pays ne peut supporter toutes ces paroles. Car voici ce que dit Amos. Jéroboam mourra par l'épée, et Israël sera emmené captif loin de son pays. Et Amatsia dit à Amos, « Oh ma vision, va-t'en, fuis dans le pays de Juda. Mange-y ton pain, et là tu prophétiseras. Mais ne continue pas à prophétiser à Bethel, car c'est un sanctuaire du roi, et c'est une maison royale. » Amos répondit à Amatsia, « Je ne suis ni prophète, ni fils de prophète, mais je suis berger, et je cultive des sycomores. L'Éternel m'a pris derrière le troupeau, et l'Éternel m'a dit, « Va, prophétise à mon peuple d'Israël. » Écoute maintenant la parole de l'Éternel, toi qui dis, « Ne prophétise pas contre Israël, et ne parle pas contre la maison d'Isaac. » À cause de cela, voici ce que dit l'Éternel. Ta femme se prostituera dans la ville, tes fils et tes filles tomberont par l'épée, ton champ sera partagé au cordeau, et toi, tu mourras sur une terre impure, et Israël sera emmené captif loin de son pays. Amos, chapitre 8. Le Seigneur l'Éternel m'envoya cette vision. Voici, c'était une corbeille de fruits. Il dit, « Que vois-tu, Amos ?» Je répondis, « Une corbeille de fruits. » Et l'Éternel me dit, « La fin est venue pour mon peuple d'Israël. Je ne lui pardonnerai plus. En ce jour-là, les chants du palais seront des gémissements, dit le Seigneur l'Éternel. On jettera partout en silence une multitude de cadavres. Écoutez ceci, vous qui dévorez l'indigent et qui ruinez les malheureux du pays. Vous dites, quand la nouvelle lune sera-t-elle passée afin que nous vendions du blé? Quand finira le sabbat afin que nous ouvrions les greniers? Nous diminuerons l'épha, nous augmenterons le prix, nous falsifierons les balances pour tromper, puis nous achèterons les misérables pour de l'argent et le pauvre pour une paire de souliers. Et nous vendrons la criblure du froment. L'Éternel l'a juré par la gloire de Jacob, je n'oublierai jamais aucune de leurs œuvres. Le pays, à cause d'elle, ne sera-t-il pas ébranlé, et tous ses habitants ne seront-ils pas dans le deuil? Le pays montera tout entier, comme le fleuve. Il se soulèvera et s'affaissera, comme le fleuve d'Égypte. En ce jour-là, dit le Seigneur l'Éternel, je ferai coucher le soleil à midi, et j'obscurcirai la terre en plein jour. Je changerai vos fêtes en deuil, et tous vos chants en lamentation. Je couvrirai de sacs tous les reins, et je rendrai chauves toutes les têtes. Je mettrai le pays dans le deuil, comme pour un fils unique, et sa fin sera comme un jour d'amertume. Voici, les jours viennent, dit le Seigneur l'Éternel, où j'enverrai la famine dans le pays, non pas la disette du pain et la soif de l'eau, mais la faim et la soif d'entendre les paroles de l'Éternel. Ils seront alors errants d'une mer à l'autre, du septentrion à l'Orient. Ils iront çà et là pour chercher la parole de l'Éternel, et ils ne la trouveront pas. En ce jour, les belles jeunes filles et les jeunes hommes mourront de soif. Ils jurent par le péché de Samarie, et ils disent, « Vive, vive la voix de Beersheba !» Mais ils tomberont, et ne se relèveront plus. Amos, chapitre 9. Je vis le Seigneur qui se tenait sur l'autel, et il dit, « Frappe les chapiteaux, et que les seuils s'ébranlent, et brise-les sur leur tête à tous. Je ferai périr le reste par l'épée. Aucun d'eux ne pourra se sauver en fuyant, aucun d'eux n'échappera. S'ils pénètrent dans le séjour des morts, ma main les en arrachera. S'ils montent aux cieux, je les en ferai descendre. S'ils se cachent au sommet du Carmel, je les y chercherai et je les saisirai. S'ils se dérobent à mes regards dans le fond de la mer, là j'ordonnerai aux serpents de les mordre. S'ils vont en captivité devant leurs ennemis, là j'ordonnerai à l'épée de les faire périr. Je dirigerai contre eux mes regards pour faire du mal et non du bien. Le Seigneur, l'Éternel des armées, touche la terre, et elle tremble, et tous ses habitants sont dans le deuil. Elle monte tout entière comme le fleuve, et elle s'affaisse comme le fleuve d'Égypte. Il a bâti sa demeure dans les cieux, et fondé sa voûte sur la terre. Il appelle les eaux de la mer, et les répand à la surface de la terre. L'Éternel est son nom. N'êtes-vous pas pour moi comme les enfants des Éthiopiens, enfants d'Israël, dit l'Éternel? N'ai-je pas fait sortir Israël du pays d'Égypte, comme les Philistins de Caphtor et les Syriens de Kir? Voici, le Seigneur, l'Éternel, a les yeux sur le royaume coupable. Je le détruirai de dessus la face de la terre. Toutefois, je ne détruirai pas entièrement la maison de Jacob, dit l'Éternel. Car voici, je donnerai mes ordres, et je secourrai la maison d'Israël, comme on secoue avec le crible, sans qu'il tombe à terre un seul grain. Tous les pécheurs de mon peuple mourront par l'épée. Ceux qui disent « Le malheur n'approchera pas, ne nous atteindra pas. » En ce temps-là, je relèverai de sa chute la maison de David, j'en réparerai les brèches, j'en redresserai les ruines, et je la rebâtirai comme elle était autrefois, afin qu'il possède le reste d'Édom, et toutes les nations sur lesquelles mon nom a été invoqué, dit l'Éternel, qui accomplira ces choses. Voici, les jours viennent, dit l'Éternel, où le laboureur suivra de près le moissonneur, et celui qui foule le raisin, celui qui répand la semence, ruissellera des montagnes, et coulera de toutes les collines. Je ramènerai les captifs de mon peuple d'Israël. Ils rebâtiront les villes dévastées et les habiteront. Ils planteront des vignes et en boiront le vin. Ils établiront des jardins et en mangeront les... Je les planterai dans leur pays, et ils ne seront plus arrachés du pays que je leur ai donné, dit l'Éternel, ton Dieu. Prophétie d'Abdias. Ainsi parle le Seigneur l'Éternel sur Édom. Nous avons appris une nouvelle de la part de l'Éternel, et un messager a été envoyé parmi les nations. Levez-vous, marchons contre Édom pour lui faire la guerre. Voici, je te rendrai petit parmi les nations. Tu seras l'objet du plus grand mépris. L'orgueil de ton cœur t'a égaré, toi qui habites le creux des rochers, qui t'assieds sur les hauteurs, et qui dis en toi-même, « Qui me précipitera jusqu'à terre ?» Quand tu placerais ton nid aussi haut que celui de l'aigle, quand tu le placerais parmi les étoiles, je t'en précipiterai, dit l'Éternel. Si des voleurs, des pillards, viennent de nuit chez toi, comme te voilà dévasté. Mais enlèvent-ils plus qu'ils ne peuvent? Si des vendangeurs viennent chez toi, ne laissent-ils rien à grappiller? Ah, comme Ésaü est fouillé, comme ses trésors sont découverts. Tous tes alliés t'ont chassé jusqu'à la frontière. Tes amis t'ont joué, t'ont dominé. Ceux qui mangeaient ton pain t'ont dressé des pièges, et tu n'as pas su t'en apercevoir. N'est-ce pas en ce jour, dit l'Éternel, que je ferai disparaître d'Édom les sages, et de la montagne d'Ésaü l'intelligence? Tes guerriers, ô Théman, seront dans l'épouvante, car tous ceux de la montagne d'Ésaü périront dans le carnage. À cause de ta violence contre ton frère Jacob, tu seras couvert de honte, et tu seras exterminé pour toujours. Le jour où tu te tenais en face de lui, le jour où des étrangers emmenaient captive son armée, où des étrangers entraient dans ses portes et jetaient le sort sur Jérusalem, toi aussi tu étais comme l'un d'eux. Ne repais pas ta vue du jour de ton frère, du jour de son malheur. Ne te réjouis pas sur les enfants de Juda au jour de leur ruine, et n'ouvre pas une grande bouche au jour de la détresse. N'entre pas dans les portes de mon peuple au jour de sa ruine. Ne repais pas ta vue dans son malheur au jour de sa ruine, et ne porte pas la main sur ses richesses au jour de sa ruine. Ne te tiens pas au carrefour pour exterminer ses fuyards, et ne livre pas ses réchappés au jour de la détresse. Car le jour de l'Éternel est proche pour toutes les nations. Il te sera fait comme tu as fait, tes œuvres retomberont sur ta tête. Car comme vous avez bu sur ma montagne sainte, ainsi toutes les nations boiront sans cesse. Elles boiront, elles avaleront, et elles seront comme si elles n'eussent jamais été. Mais le salut sera sur la montagne de Sion, elle sera sainte, et la maison de Jacob reprendra ses possessions. La maison de Jacob sera un feu, et la maison de Joseph une flamme. Mais la maison d'Ésaü sera du chaume, qu'elles allumeront et consumeront. Et il ne restera rien de la maison d'Ésaü, car l'Éternel a parlé. Ceux du Midi posséderont la montagne d'Ésaü, et ceux de la plaine le pays des Philistins. Ils posséderont le territoire d'Éphraïm et celui de Samarie. Et Benjamin possédera Galaad. Les captifs de cette armée des enfants d'Israël posséderont le pays occupé par les Cananéens jusqu'à Sarepta, et les captifs de Jérusalem qui sont à Sépharad posséderont les villes du Midi. Des libérateurs monteront sur la montagne de Sion pour juger la montagne d'Ésaü, et à l'Éternel appartiendra.
1: Chapitre 1. La parole de l'Éternel qui fut adressée à Joël, fils de Pétuel. Écoutez ceci, vieillards, prêtez l'oreille, vous tous, habitants du pays. Rien de pareil est-il arrivé de votre temps ou du temps de vos pères? Racontez-le à vos enfants, et que vos enfants le racontent à leurs enfants, et leurs enfants à la génération qui suivra. Ce qu'a laissé le Gazam, la sauterelle l'a dévoré. Ce qu'a laissé la sauterelle, le Gélec l'a dévoré. Ce qu'a laissé le Gélec, le Hazil l'a dévoré. Réveillez-vous, ivrognes, et pleurez. Vous tous, buveurs de vin, gémissez, parce que le mou vous est enlevé de la bouche. Car un peuple est venu fondre sur mon pays, puissant et innombrable. Il a les dents d'un lion, les mâchoires d'une lionne. Il a dévasté ma vigne. Il a mis en morceaux mon figuier. Il l'a dépouillé, abattu. Les rameaux de la vigne ont blanchi. Lamente-toi comme la vierge qui se revêt d'un sac pour pleurer l'ami de sa jeunesse. Offrandes et libations disparaissent de la maison de l'Éternel. Les sacrificateurs, serviteurs de l'Éternel, sont dans le deuil. Les champs sont ravagés, la terre est attristée, car les blés sont détruits, le moût est tari, l'huile est desséchée. Les laboureurs sont consternés, les vignerons gémissent à cause du froment et de l'orge, parce que la moisson des champs est perdue, la vigne est confuse, le figuier languissant. Le grenadier, le palmier, le pommier, tous les arbres des champs sont flétris. La joie a cessé parmi les fils de l'homme. Sacrificateurs, saignez-vous et pleurez. Lamentez-vous, serviteurs de l'autel. Venez, passez la nuit revêtus de sacs, serviteurs de mon Dieu, car offrandes et libations ont disparu de la maison de votre Dieu. Publiez un jeûne, une convocation solennelle, assemblez les vieillards, tous les habitants du pays, dans la maison de l'Éternel, votre Dieu, et criez à l'Éternel. Ah, quel jour! Car le jour de l'Éternel est proche, il vient comme un ravage du Tout-Puissant. La nourriture n'est-elle pas enlevée sous nos yeux? La joie et l'allégresse n'ont-elles pas disparu de la maison de notre Dieu? Les semences ont séché sous les mottes, les greniers sont vides, les magasins sont en ruine, car il n'y a point de blé, comme les bêtes gémissent. Les troupeaux de bœufs sont consternés parce qu'ils sont sans pâturage, et même les troupeaux de brebis sont en souffrance. C'est vers toi que je crie, ô Éternel, car le feu a dévoré les plaines du désert, et la flamme a brûlé tous les arbres des champs. Les bêtes des champs crient aussi vers toi, car les torrents sont à sec, et le feu a dévoré les plaines du désert. Joël, chapitre 2. Sonnez de la trompette en Sion, faites-la retentir sur ma montagne sainte, que tous les habitants du pays tremblent, car le jour de l'Éternel vient, car il est proche. Jour de ténèbres et d'obscurité, jour de nuées et de brouillard, il vient comme l'aurore, se répand sur les montagnes, voici un peuple nombreux et puissant, tel qu'il n'y en a jamais eu et qu'il n'y en aura jamais plus dans la suite des âges. Devant lui est un feu dévorant, et derrière lui une flamme brûlante. Le pays était auparavant comme un jardin d'Éden, et depuis, c'est un désert affreux. Rien ne lui échappe. À les voir, on dirait des chevaux, et ils courent comme des cavaliers. À les entendre, on dirait un bruit de char sur le sommet des montagnes où ils bondissent. On dirait un pétillement de la flamme du feu quand elle consume le chaume. C'est comme une armée puissante qui se prépare au combat. Devant eux, les peuples tremblent, tous les visages pâlissent. Ils s'élancent comme des guerriers, ils escaladent les murs comme des gens de guerre. Chacun va son chemin sans s'écarter de sa route. Ils ne se pressent point les uns les autres, chacun garde son rang. Ils se précipitent au travers des traits sans arrêter leur marche. Ils se répandent dans la ville, courent sur les murailles, montent sur les maisons, entrent par les fenêtres comme un voleur. Devant eux, la terre tremble, les cieux sont ébranlés, le soleil et la lune s'obscurcissent, et les étoiles retirent leur éclat. L'Éternel fait entendre sa voix devant son armée, car son camp est immense, et l'exécuteur de sa parole est puissant. Car le jour de l'Éternel est grand, il est terrible, qui pourra le soutenir ? Maintenant encore, dit l'Éternel, revenez à moi de tout votre cœur, avec des jeûnes, avec des pleurs et des lamentations. Déchirez vos cœurs et non vos vêtements, et revenez à l'Éternel, votre Dieu, car il est compatissant et miséricordieux, lent à la colère et riche en bonté, et il se repent des maux qu'il envoie. Qui sait s'il ne reviendra pas et ne se repentira pas, et s'il ne laissera pas après lui la bénédiction, des offrandes et des libations pour l'Éternel votre Dieu. Sonnez de la trompette en Sion, publiez un jeûne, une convocation solennelle, assemblez le peuple, formez une sainte réunion, assemblez les vieillards, assemblez les enfants, même les nourrissons à la mamelle. Que l'époux sorte de sa demeure et l'épouse de sa chambre. Qu'entre le portique et l'autel pleurent les sacrificateurs, serviteurs de l'Éternel, et qu'ils disent « Éternel, épargne ton peuple, ne nivre pas ton héritage à l'opprobre, aux railleries des nations. Pourquoi dirait-on parmi les peuples, où est leur Dieu ?» L'Éternel est ému de jalousie pour son pays, et il épargne son peuple. L'Éternel répond, il dit à son peuple, « Voici, je vous enverrai du blé, du mou et de l'huile, et vous en serez rassasiés, et je ne vous livrerai plus à l'opprobre parmi les nations. J'éloignerai de vous l'ennemi du nord, je le chasserai vers une terre aride et déserte. Son avant-garde dans la mer orientale, son arrière-garde dans la mer occidentale, et son infection se répandra, sa puanteur s'élèvera dans les airs, parce qu'il a fait de grandes choses. Terre, ne crains pas, sois dans l'allégresse et réjouis-toi, car l'Éternel fait de grandes choses. Bête des champs, ne craignez pas, car les plaines du désert reverdiront, car les arbres porteront leurs fruits, le figuier et la vigne donneront leurs richesses. Et vous, enfants de Sion, soyez dans l'allégresse et réjouissez-vous en l'Éternel, votre Dieu, car il vous donnera la pluie en son temps, il vous enverra la pluie de la première et de l'arrière-saison, comme autrefois. Les airs se rempliront de blé et les cuves regorgeront de moût et d'huile. Je vous remplacerai les années qu'ont dévoré la sauterelle, le gélec, le hasil et le gazam, ma grande armée que j'avais envoyée contre vous. Vous mangerez et vous vous rassasirez et vous célébrerez le nom de l'Éternel votre Dieu qui aura fait pour vous des prodiges. Et mon peuple ne sera plus jamais dans la confusion, et vous saurez que je suis au milieu d'Israël, que je suis l'Éternel, votre Dieu, et qu'il n'y en a point d'autre. Et mon peuple ne sera plus jamais dans la confusion. Après cela, je répandrai mon esprit sur toute chair. Vos fils et vos filles prophétiseront, vos vieillards auront des songes, et vos jeunes gens des visions. Même sur les serviteurs et sur les servantes, dans ces jours-là, je répandrai mon esprit. Je ferai paraître des prodiges dans les cieux et sur la terre, du sang, du feu et des colonnes de fumée. Le soleil se changera en ténèbres et la lune en sang. Avant l'arrivée du jour de l'Éternel, de ce jour grand et terrible. Alors, quiconque invoquera le nom de l'Éternel sera sauvé. Le salut sera sur la montagne de Sion et à Jérusalem, comme a dit l'Éternel, et parmi les réchappés que l'Éternel appellera. Joël, chapitre 3. Car voici, en ces jours, en ce temps-là, quand je ramènerai les captifs de Juda et de Jérusalem, je rassemblerai toutes les nations, je les ferai descendre dans la vallée de Josaphat. Là, j'entrerai en jugement avec elles, au sujet de mon peuple, d'Israël, mon héritage, qu'elles ont dispersé parmi les nations, et au sujet de mon pays qu'elles se sont partagées. Ils ont tiré mon peuple au sort, ils ont donné le jeune garçon pour une prostituée, ils ont vendu la jeune fille pour du vin, et ils ont bu. Que me voulez-vous, Tyre et Sidon, et vous tous,

0: de vos hoyaux forgez des épées et de vos serpes des lances. Que le faible dise, je suis fort. Hâtez-vous et venez, vous toutes, nations d'alentour, et rassemblez-vous. Là, ô Éternel, fais descendre tes héros, que les nations se réveillent et qu'elles montent vers la vallée de Josaphat. Car là je siégerai pour juger toutes les nations d'alentour. Saisissez la faucille, car la moisson est mûre. Venez, foulez, car le pressoir est plein, les cuves regorgent, car grande est leur méchanceté. C'est une multitude dans la vallée du jugement, car le jour de l'Éternel est proche dans la vallée du jugement. Le soleil et la lune s'obscurcissent, et les étoiles retirent leur éclat. De Sion, l'Éternel rugit, de Jérusalem, il fait entendre sa voix. Les cieux et la terre sont ébranlés, mais l'Éternel est un refuge pour son peuple, un abri pour les enfants d'Israël. Et vous saurez que je suis l'Éternel, votre Dieu, résidant à Sion, ma sainte montagne, Jérusalem sera sainte, et les étrangers n'y passeront plus. En ce temps-là, le moût ruissellera des montagnes, le lait coulera des collines, et il y aura de l'eau dans tous les torrents de Juda. Une source sortira aussi de la maison de l'Éternel et arrosera la vallée de Sittim. L'Égypte sera dévastée, Édom sera réduit en désert à cause des violences contre les enfants de Juda, dont ils ont répandu le sang innocent dans leur pays. Mais Juda sera toujours habité, et Jérusalem, de génération en génération. Je vengerai leur sang que je n'ai point encore vengé, et l'Éternel résidera dans Sion.
1: Chapitre 1. La parole de l'Éternel qui fut adressée à Osée, fils de Béhéri, au temps d'Ozias, de Jotham, d'Akaz, d'Ézéchias, roi de Juda, et au temps de Jéroboam, fils de Joas, roi d'Israël. La première fois que l'Éternel adressa la parole à Osée, l'Éternel dit à Osée, « Va, prends une femme prostituée et des enfants de prostitution, car le pays se prostitue, il abandonne l'Éternel. » Il alla et il prit Gomer, fille de Diblaïm. Elle conçut et lui enfanta un fils. Et l'Éternel lui dit, « Appelle-le du nom de Jisraël, car encore un peu de temps et je châtirai la maison de Jéhu pour le sang versé à Jisraël, je mettrai fin au royaume de la maison d'Israël. » En ce jour-là, je briserai l'arc d'Israël dans la vallée de Jisraël. Elle conçut de nouveau et enfanta une fille. Et l'Éternel dit à Osée, donne-lui le nom de l'eau Rukama, car je n'aurai plus pitié de la maison d'Israël, je ne lui pardonnerai plus. Mais j'aurai pitié de la maison de Juda. Je les sauverai par l'Éternel leur Dieu, et je ne les sauverai ni par l'arc, ni par l'épée, ni par les combats, ni par les chevaux, ni par les cavaliers. Elle sevra l'eau Rukama, puis elle conçut et enfanta un fils. Et l'Éternel dit, donne-lui le nom de l'eau Ammi, car vous n'êtes pas mon peuple et je ne suis pas votre Dieu. Osée, chapitre 2. Cependant le roi des enfants d'Israël sera comme le sable de la mer qui ne peut ni se mesurer ni se compter. Et au lieu qu'on leur disait, vous n'êtes pas mon peuple, on leur dira, fils du Dieu vivant. Les enfants de Juda et les enfants d'Israël se rassembleront, se donneront un chef et sortiront du pays, car grande sera la journée de Jisraël. Dites à vos frères Ammi et à vos sœurs Rukama. Plaidez, plaidez contre votre mère. Elle n'est point ma femme et je ne suis point son mari. Qu'elle ôte de sa face ses prostitutions et de son sein ses adultères. Sinon je la dépouille à nu, je la mets comme au jour de sa naissance. Je la rends semblable à un désert, à une terre aride et je la fais mourir de soif. Et je n'aurai pas pitié de ses enfants, car ce sont des enfants de prostitution. Leur mère s'est prostituée, celle qui les a conçus s'est déshonorée, car elle a dit, « J'irai après mes amants, qui me donnent mon pain et mon eau, ma laine et mon lin, mon huile et ma boisson. C'est pourquoi, voici, je vais fermer son chemin avec des épines, et y élever un mur, afin qu'elle ne trouve plus ses sentiers. Elle poursuivra ses amants et ne les atteindra pas. Elle les cherchera et ne les trouvera pas. Puis elle dira, « J'irai et je retournerai vers mon premier mari, car alors j'étais plus heureuse que maintenant. » Elle n'a pas reconnu que c'était moi qui lui donnais le blé, le moût et l'huile, et l'on a consacré au service de Baal l'argent et l'or que je lui prodiguais.

C'est pourquoi je reprendrai mon blé en son temps et mon moût dans sa saison, et j'enlèverai ma laine et mon lin qui devaient couvrir sa nudité. Et maintenant je découvrirai sa honte aux yeux de ses amants, et nul ne la délivrera de ma main. Je ferai cesser toute sa joie, ses fêtes, ses nouvelles lunes, ses sabbats et toutes ses solennités. Je ravagerai ses vignes et ses figuiers dont elle disait « C'est le salaire que m'ont donné mes amants ». Je les réduirai à une forêt et les bêtes des champs les dévoreront. Je la châtirai pour les jours où elle encensait les Baals, où elle se parait de ses anneaux et de ses colliers, allait après ses amants et m'oubliait, dit l'Éternel. C'est pourquoi, voici, je veux la tirer et la conduire au désert, et je parlerai à son cœur. Là, je lui donnerai ses vignes et la vallée d'Accor comme une porte d'espérance. Et là, elle chantera comme au temps de sa jeunesse et comme au jour où elle remonta du pays d'Égypte. En ce jour-là, dit l'Éternel, tu m'appelleras mon mari et tu ne m'appelleras plus mon maître. J'ôterai de sa bouche les noms des Baals, afin qu'on ne les mentionne plus par leur nom. En ce jour-là, je traiterai pour eux une alliance avec les bêtes des champs, les oiseaux du ciel et les reptiles de la terre. Je briserai dans le pays l'arc, l'épée et la guerre, et je les ferai reposer avec sécurité. Je serai ton fiancé pour toujours. Je serai ton fiancé par la justice, la droiture, la grâce et la miséricorde. Je serai ton fiancé par la fidélité et tu reconnaîtras l'Éternel. En ce jour-là, j'exaucerai, dit l'Éternel, j'exaucerai les cieux, ils exauceront la terre. La terre exaucera le blé, le moût et l'huile, et ils exauceront Jisraël. Je planterai pour moi l'eau Rukama dans le pays, et je lui ferai miséricorde. Je dirai à l'eau Ammi, tu es mon peuple, et il répondra, mon Dieu. Osée, chapitre 3. L'Éternel me dit, va encore, et aime une femme aimée d'un amant et adultère. Aime-la comme l'Éternel aime les enfants d'Israël qui se tournent vers d'autres dieux et qui aiment les gâteaux de raisin. Je l'achetai pour 15 cycles d'argent, un omer d'orge et un létèque d'orge. Et je lui dis, reste longtemps pour moi, ne te livre pas à la prostitution, ne sois à aucun homme et je serai de même envers toi. Car les enfants d'Israël resteront longtemps sans roi, sans chef, sans sacrifice, sans statut, sans éphod et sans théraphim. Après cela, les enfants d'Israël reviendront, ils chercheront l'Éternel, leur Dieu, et David, leur roi, et ils tressailleront à la vue de l'Éternel et de sa bonté dans la suite des temps. Osée, chapitre 4. Écoutez la parole de l'Éternel, enfants d'Israël, car l'Éternel a un procès avec les habitants du pays, parce qu'il n'y a point de vérité, point de miséricorde, point de connaissance de Dieu dans le pays. Il n'y a que parjures et mensonges, assassinats, vols et adultères. On use de violence, on commet meurtre sur meurtre. C'est pourquoi le pays sera dans le deuil. Tous ceux qui l'habitent seront languissants, et avec eux les bêtes des champs et les oiseaux du ciel. Même les poissons de la mer disparaîtront. Mais que nul ne conteste, que nul ne se livre aux reproches. Car ton peuple est comme ceux qui disputent avec les sacrificateurs. Tu tomberas de jour, le prophète avec toi tombera de nuit, et je détruirai ta mère. Mon peuple est détruit parce qu'il lui manque la connaissance. Puisque tu as rejeté la connaissance, je te rejetterai et tu seras dépouillé de mon sacerdoce. Puisque tu as oublié la loi de ton Dieu, j'oublierai aussi tes enfants. Plus ils se sont multipliés, plus ils ont péché contre moi. Je changerai leur gloire en ignominie. Ils se repaissent des péchés de mon peuple. Ils sont avides de ses iniquités. Il en sera du sacrificateur comme du peuple. Je le châtirai selon ses voies, je lui rendrai selon ses œuvres. Ils mangeront sans se rassasier, ils se prostitueront sans multiplier, parce qu'ils ont abandonné l'Éternel et ses commandements. La prostitution, le vin et le moût font perdre le sens. Mon peuple consulte son bois,
et c'est son bâton qui lui parle, car l'esprit de prostitution égare et ils se prostituent loin de leur Dieu. Ils sacrifient sur le sommet des montagnes, ils brûlent de l'encens sur les collines, sous les chênes, les peupliers et les térébintes, dont l'ombrage est agréable. C'est pourquoi vos filles se prostituent et vos belles-filles sont adultères. Je ne punirai pas vos filles parce qu'elles se prostituent, ni vos belles-filles parce qu'elles sont adultères, car eux-mêmes vont à l'écart avec des prostituées et sacrifient avec des femmes débauchées. Le peuple insensé court à sa perte. Si tu te livres à la prostitution, ô Israël, que Juda ne se rende pas coupable. N'allez pas à Gilgal, ne montez pas à Beth-Aven, et ne jurez pas l'Éternel est vivant. Parce qu'Israël se révolte comme une génisse indomptable, maintenant l'Éternel le fera paître comme un agneau dans de vastes plaines. Éphraïm est attaché aux idoles, laisse-le. À peine ont-ils cessé de boire qu'ils se livrent à la prostitution. Leurs chefs sont avides d'ignominie. Le vent les enveloppera de ses ailes et ils auront honte de leurs sacrifices. Osée, chapitre 5. Écoutez ceci, sacrificateurs. Sois attentive, maison d'Israël, prête l'oreille, maison du roi. Car c'est à vous que le jugement s'adresse, parce que vous avez été un piège à Mitzpah et un filet tendu sur le Tabor. Par leur sacrifice, les infidèles s'enfoncent dans le crime, mais j'aurai des châtiments pour eux tous. Je connais Éphraïm et Israël ne m'est point caché. Car maintenant, Éphraïm, tu t'es prostitué et Israël s'est souillé. Leurs œuvres ne leur permettent pas de revenir à leur Dieu, parce que l'esprit de prostitution est au milieu d'eux et parce qu'ils ne connaissent pas l'Éternel. L'orgueil d'Israël témoigne contre lui. Israël et Éphraïm tomberont par leur iniquité. Avec eux aussi tombera Juda. Ils iront avec leurs brebis et leurs bœufs chercher l'Éternel, mais ils ne le trouveront point. Il s'est retiré du milieu d'eux. Ils ont été infidèles à l'Éternel, car ils ont engendré des enfants illégitimes. Maintenant, un mois suffira pour les dévorer avec leurs biens. Sonnez de la trompette à Gibéa, sonnez de la trompette à Rama, poussez des cris à Beth-Aven. Derrière toi, Benjamin, Éphraïm sera dévasté au jour du châtiment. J'annonce aux tribus d'Israël une chose certaine. Les chefs de Juda sont comme ceux qui déplacent les bornes. Je répandrai sur eux ma colère comme un torrent. Éphraïm est opprimé, brisé par le jugement, car il a suivi les préceptes qui lui plaisaient. Je serai comme une teigne pour Éphraïm, comme une carie pour la maison de Juda. Éphraïm voit son mal et Juda ses plaies. Éphraïm se rend en Assyrie et s'adresse au roi Jareb, mais ce roi ne pourra ni vous guérir, ni porter remède à vos plaies. Je serai comme un lion pour Éphraïm, comme un lionceau pour la maison de Juda. Moi, je déchirerai, puis je m'en irai. J'emporterai et nul n'enlèvera ma proie. Je m'en irai, je reviendrai dans ma demeure jusqu'à ce qu'ils s'avouent coupables et cherchent ma face. Quand ils seront dans la détresse, ils auront recours à moi. Osée, chapitre 6. Venez, retournons à l'Éternel, car il a déchiré, mais il nous guérira. Il a frappé, mais il bandera nos plaies. Il nous rendra la vie dans 2 jours. Le 3e jour, il nous relèvera et nous vivrons devant lui. Connaissons, cherchons à connaître l'Éternel. Sa venue est aussi certaine que celle de l'aurore. Il viendra pour nous comme la pluie du printemps qui arrose la terre. Que te ferai-je, Éphraïm? Que te ferai-je, Juda? Votre piété est comme la nuée du matin, comme la rosée qui bientôt se dissipe. C'est pourquoi je les frapperai par les prophètes. Je les tuerai par les paroles de ma bouche, et mes jugements éclateront comme la lumière. Car j'aime la piété et non les sacrifices, et la connaissance de Dieu plus que les holocaustes. Ils ont, comme le vulgaire, transgressé l'alliance. C'est alors qu'ils m'ont été infidèles. Galaad est une ville de malfaiteurs, elle porte des traces de sang.
La troupe des sacrificateurs est comme une bande en embuscade, commettant des assassinats sur le chemin de Sichem, car ils se livrent au crime. Dans la maison d'Israël, j'ai vu des choses horribles. Là, Éphraïm se prostitue, Israël se souille. À toi aussi, Judas, une moisson est préparée quand je ramènerai les captifs de mon peuple. Osée, chapitre 7. Lorsque je voulais guérir Israël, l'iniquité d'Éphraïm et la méchanceté de Samarie se sont révélées, car ils ont agi frauduleusement. Le voleur est arrivé, la bande s'est répandue au dehors. Ils ne se disent pas dans leur cœur que je me souviens de toute leur méchanceté. Maintenant, leurs œuvres les entourent, elles sont devant ma face. Ils réjouissent le roi par leur méchanceté et les chefs par leurs mensonges. Ils sont tous adultères, semblables à un four chauffé par le boulanger. Ils cessent d'attiser le feu depuis qu'il a pétri la pâte jusqu'à ce qu'elle soit levée. Au jour de notre roi, les chefs se rendent malades par les excès du vin. Le roi tend la main aux moqueurs. Ils appliquent aux embûches leur cœur pareil à un four. Toute la nuit dort leur boulanger, et au matin le four brûle comme un feu embrasé. Ils sont tous ardents comme un four, et ils dévorent leurs juges. Tout leur roi tombe, aucun d'eux ne m'invoque. Éphraïm se mêle avec les peuples. Éphraïm est un gâteau qui n'a pas été retourné. Des étrangers consument sa force et il ne s'en doute pas. La vieillesse s'empare de lui et il ne s'en doute pas. L'orgueil d'Israël témoigne contre lui. Ils ne reviendront pas à l'Éternel, leur Dieu, et ils ne le cherchent pas malgré tout cela. Éphraïm est comme une colombe stupide, sans intelligence. Ils implorent l'Égypte, ils vont en Assyrie. S'ils partent, j'étendrai sur eux mon filet. Je les précipiterai comme les oiseaux du ciel. Je les châtirai comme ils en ont été avertis dans leur assemblée. Malheur à eux parce qu'ils me fuient. Ruine sur eux parce qu'ils me sont infidèles. Je voudrais les sauver, mais ils disent contre moi des paroles mensongères. Ils ne crient pas vers moi dans leur cœur, mais ils se lamentent sur leur couche. Ils se rassemblent pour avoir du blé et du mou et ils s'éloignent de moi. Je les ai châtiés, j'ai fortifié leurs bras. Et ils méditent le mal contre moi. Ce n'est pas au Très-Haut qu'ils retournent, ils sont comme un arc trompeur. Leurs chefs tomberont par l'épée à cause de l'insolence de leur langue. C'est ce qui les rendra un objet de risée dans le pays d'Égypte. Osée, chapitre 8. Embouche la trompette. L'ennemi fond comme un aigle sur la maison de l'Éternel. Parce qu'ils ont violé mon alliance et transgressé ma loi, ils crieront vers moi, mon Dieu, nous te connaissons, nous, Israël. Israël a rejeté le bien, l'ennemi le poursuivra. Ils ont établi des rois sans mon ordre et des chefs à mon insu. Ils ont fait des idoles avec leur argent et leur or, c'est pourquoi ils seront anéantis. L'Éternel a rejeté ton vœu, Samarie. Ma colère s'est enflammée contre eux. Jusqu'à quand refuseront-ils de se purifier? Il vient d'Israël un ouvrier, l'a fabriqué, et ce n'est pas un dieu. C'est pourquoi le veau de Samarie sera mis en pièces. Puisqu'ils ont semé du vent, ils moissonneront la tempête. Ils n'auront pas un épi de blé. Ce qui poussera ne donnera point de farine. Et s'il y en avait, des étrangers la dévoreraient. Israël est anéanti. Ils sont maintenant parmi les nations comme un vase qui n'a pas de prix, car ils sont allés en Assyrie comme un âne sauvage qui se tient à l'écart. Éphraïm a fait des présents pour avoir des amis. Quand même ils font des présents parmi les nations, je vais maintenant les rassembler et bientôt ils souffriront sous le fardeau du roi des princes. Éphraïm a multiplié les autels pour péché et ces autels l'ont fait tomber dans le péché. Que j'écrive pour lui toutes les ordonnances de ma loi, elles sont regardées comme quelque chose d'étranger. Ils immolent des victimes qu'ils m'offrent, et ils en mangent la chair. L'Éternel n'y prend point de plaisir. Maintenant l'Éternel se souvient de leur iniquité, et il punira leurs péchés. Ils retourneront en Égypte, Israël a oublié celui qui l'a fait, et a bâti des palais, et Juda a multiplié les villes fortes. Mais j'enverrai le feu dans leur ville, et il dévorera les palais. Osée, chapitre 9.
Israël, ne te livre pas à la joie, à l'allégresse, comme les peuples. De ce que tu t'es prostitué en abandonnant l'Éternel, de ce que tu as aimé un salaire impur dans toutes les aires à blé. L'air et le pressoir ne les nourriront pas, et le mou leur fera défaut. Ils ne resteront pas dans le pays de l'Éternel. Éphraïm retournera en Égypte, et ils mangeront en Assyrie des aliments impurs. Ils ne feront pas à l'Éternel des libations de vin, elles ne lui seraient point agréables. Leurs sacrifices seront pour eux comme un pain de deuil. Tous ceux qui en mangeront se rendront impurs, car leur pain ne sera que pour eux, il n'entrera point dans la maison de l'Éternel. Que ferez-vous au jour solennel, au jour des fêtes de l'Éternel? Car voici, ils partent à cause de la dévastation. L'Égypte les recueillera, Moph leur donnera des sépulcres. Ce qu'ils ont de précieux, leur argent sera la proie des ronces, et les épines croîtront dans leurs tentes. Ils arrivent les jours du châtiment, ils arrivent les jours de la rétribution. Israël va l'éprouver. Le prophète est fou, l'homme inspiré à le délire, à cause de la grandeur de tes iniquités et de tes rébellions. Éphraïm est une sentinelle contre mon Dieu. Le prophète, un filet d'oiseleur, est sur toutes ses voies. Un ennemi dans la maison de son Dieu. Ils sont plongés dans la corruption, comme au jour de Gibéa. L'Éternel se souviendra de leur iniquité, il punira leurs péchés. J'ai trouvé Israël comme des raisins dans le désert. J'ai vu vos pères comme les premiers fruits d'un figuier. Mais ils sont allés vers Baal-Péor, ils se sont consacrés à l'infâme idole, et ils sont devenus abominables comme l'objet de leur amour. La gloire d'Éphraïm s'envolera comme un oiseau, plus de naissance, plus de grossesse, plus de conception. S'ils élèvent leurs enfants, je les en priverai avant qu'ils soient des hommes, et malheur à eux quand je les abandonnerai. Éphraïm, aussi loin que portent mes regards du côté de Tyr, est planté dans un lieu agréable, mais Éphraïm mènera ses enfants vers celui qui les tuera. Donne-leur, ô Éternel, que leur donneras-tu? Donne-leur un sein qui avorte et des mamelles desséchées. Toute leur méchanceté se montre à Gilgal. C'est là que je les ai pris en aversion, à cause de la malice de leurs œuvres. Je les chasserai de ma maison, je ne les aimerai plus. Tous leurs chefs sont des rebelles. Éphraïm est frappé, sa racine est devenue sèche. Ils ne porteront plus de fruits. Et s'ils ont des enfants, je ferai périr les objets de leur tendresse. Mon Dieu les rejettera, parce qu'ils ne m'ont pas écouté, et ils seront errants parmi les nations. Osée, chapitre 10. Israël était une vigne féconde qui rendait beaucoup de fruits. Plus ses fruits étaient abondants, plus il a multiplié les autels, plus son pays était prospère, plus il a embelli les statues. Leur cœur est partagé, ils vont en porter la peine. L'Éternel renversera leurs autels, détruira leurs statues, et bientôt ils diront « Nous n'avons point de roi, car nous n'avons pas craint l'Éternel. Et le roi, que pourrait-il faire pour nous ?» Il prononce des paroles vaines, des serments faux lorsqu'il conclut une alliance. Aussi le châtiment germera comme une plante vénéneuse dans les sillons des champs. Les habitants de Samarie seront consternés au sujet des veaux de Beth-Aven. Le peuple mènera deuil sur l'idole, et ses prêtres trembleront pour elle, pour sa gloire, qui va disparaître du milieu d'eux. Elle sera transportée en Assyrie pour servir de présent au roi Jareb. La confusion saisira Éphraïm, et Israël aura honte de ses desseins. C'en est fait de Samarie, de son roi, comme de l'écume à la surface des eaux. Les hauts lieux de Beth-Aven où Israël a péché seront détruits. L'épine et la ronce croîtront sur leurs autels. Ils diront aux montagnes « Couvrez-nous » et aux collines « Tombez sur nous ». Depuis les jours de Gibéa, tu as péché, Israël. Là, ils restèrent debout. La guerre contre les méchants ne les atteignit pas à Gibéa. Je les châtirai à mon gré, et des peuples s'assembleront contre eux quand on les enchaînera pour leur double iniquité. Éphraïm est une génisse dressée qui aime à fouler le grain, mais je m'approcherai de son beau cou. J'attellerai Éphraïm, Judas labourera, Jacob hercera.
Semez selon la justice, moissonnez selon la miséricorde, défrichez-vous un champ nouveau. Il est temps de chercher l'Éternel jusqu'à ce qu'il vienne et répande pour vous la justice. Vous avez cultivé le mal, moissonné l'iniquité, mangé le fruit du mensonge, car tu as eu confiance dans ta voix, dans le nombre de tes vaillants hommes. Il s'élèvera un tumulte parmi ton peuple, et toutes tes forteresses seront détruites, comme fut détruite Chalman Beth-Arbel au jour de la guerre, où la mère fut écrasée avec les enfants. Voilà ce que vous attirera Bethel à cause de votre extrême méchanceté. Vienne l'aurore et c'en est fait du roi d'Israël. Osée, chapitre 11. Quand Israël était jeune, je l'aimais, et j'appelais mon fils hors d'Égypte. Mais ils se sont éloignés de ceux qui les appelaient. Ils ont sacrifié au Baal et offert de l'encens aux idoles. C'est moi qui guidais les pas d'Éphraïm, le soutenant par ses bras. Et ils n'ont pas vu que je les guérissais. Je les tirais avec des liens d'humanité, avec des cordages d'amour. Je fus pour eux comme celui qui aurait relâché le joug près de leur bouche, et je leur présentais de la nourriture. Ils ne retourneront pas au pays d'Égypte, mais l'Assyrien sera leur roi, parce qu'ils ont refusé de revenir à moi. L'épée fondra sur leur ville, anéantira, dévorera leur soutien à cause des desseins qu'ils ont eus. Mon peuple est enclin à s'éloigner de moi. On les rappelle vers le Très-Haut, mais aucun d'eux ne l'exalte. Que ferai-je de toi, Éphraïm? Dois-je te livrer, Israël? Te traiterai-je comme Adma? Te rendrai-je semblable à Tseboïm? Mon cœur s'agite au-dedans de moi, toutes mes compassions sont émues. Je n'agirai pas selon mon ardente colère, je renonce à détruire Éphraïm, car je suis Dieu et non pas un homme. Je suis le saint au milieu de toi, je ne viendrai pas avec colère. Ils suivront l'Éternel qui rugira comme un lion, car il rugira, et les enfants accourront de la mer. Ils accourront de l'Égypte comme un oiseau, et du pays d'Assyrie comme une colombe, et je les ferai habiter dans leur maison, dit l'Éternel. Osée, chapitre 12. Éphraïm m'entoure de mensonges et la maison d'Israël de tromperies. Juda est encore sans frein vis-à-vis de Dieu, vis-à-vis du saint fidèle. Éphraïm se repaît de vent et poursuit le vent d'Orient. Chaque jour, il multiplie le mensonge et la violence. Il fait alliance avec l'Assyrie et on porte de l'huile en Égypte. L'Éternel est aussi en contestation avec Juda, et il punira Jacob pour sa conduite, il lui rendra selon ses œuvres. Dans le sein maternel, Jacob saisit son frère par le talon, et dans sa vigueur, il lutta avec Dieu. Il lutta avec l'ange, et il fut vainqueur. Il pleura et lui adressa des supplications. Jacob l'avait trouvé à Bethel, et c'est là que Dieu nous a parlé. L'Éternel est le Dieu des armées, son nom est l'Éternel, et toi reviens à ton Dieu, garde la piété et la justice, et espère toujours en ton Dieu. Éphraïm est un marchand qui a dans sa main des balances fausses, il aime à tromper, et Éphraïm dit, à la vérité je me suis enrichi, j'ai acquis de la fortune, mais c'est entièrement le produit de mon travail. On ne trouvera chez moi aucune iniquité, rien qui soit un crime. Et moi je suis l'Éternel ton Dieu, dès le pays d'Égypte. Je te ferai encore habiter sous des tentes comme au jour de fête. J'ai parlé aux prophètes, j'ai multiplié les visions, et par les prophètes j'ai proposé des paraboles. Si Galaad n'est que néant, ils seront certainement anéantis. Ils sacrifient des bœufs dans Gilgal. Aussi leurs autels seront comme des monceaux de pierre sur les sillons des champs. Jacob s'enfuit au pays d'Aram, Israël servit pour une femme, et pour une femme il garda les troupeaux. Par un prophète, l'Éternel fit monter Israël hors d'Égypte, et par un prophète, Israël fut gardé. Éphraïm a irrité l'Éternel amèrement. Son Seigneur rejettera sur lui le sang qu'il a répandu. Il fera retomber sur lui la honte qui lui appartient. Osée, chapitre 13.
Lorsqu'Éphraïm parlait, c'était une terreur. Il s'élevait en Israël, mais il s'est rendu coupable par Baal et il est mort. Maintenant, ils continuent à pécher. Ils se font avec leur argent des images en fonte, des idoles de leur invention. Toutes sont l'œuvre des artisans. On dit à leur sujet que ceux qui sacrifient baisent les veaux. C'est pourquoi ils seront comme la nuée du matin, comme la rosée qui bientôt se dissipe, comme la balle emportée par le vent hors de l'air, comme la fumée qui sort d'une fenêtre. Et moi, je suis l'Éternel, ton Dieu, dès le pays d'Égypte. Tu ne connais d'autre Dieu que moi, et il n'y a de sauveur que moi. Je t'ai connu dans le désert, dans une terre aride. Ils se sont rassasiés dans leur pâturage, ils se sont rassasiés et leur cœur s'est enflé. C'est pourquoi ils m'ont oublié. Je serai pour eux comme un lion, comme une panthère, je les épierai sur la route. Je les attaquerai comme une ours à qui on a enlevé ses petits, et je déchirerai l'enveloppe de leur cœur. Je les dévorerai comme une lionne, les bêtes des champs les mettront en pièces. Ce qui cause ta ruine, Israël, c'est que tu as été contre moi, contre celui qui pouvait te secourir. Où donc est ton roi, qu'il te délivre dans toutes tes villes? Où sont tes juges, au sujet desquels tu disais, « Donne-moi un roi et des princes. Je t'ai donné un roi dans ma colère, je te l'ôterai dans ma fureur. » L'iniquité d'Éphraïm est gardée, son péché est mis en réserve, les douleurs de celle qui enfante viendront pour lui. C'est un enfant peu sage qui, au terme voulu, ne sort pas du sein maternel. Je les rachèterai de la puissance du séjour des morts, je les délivrerai de la mort. Ô mort, où est ta peste? Séjour des morts, où est ta destruction? Mais le repentir se dérobe à mes regards. Éphraïm a beau être fertile au milieu de ses frères, le vent d'Orient viendra, le vent de l'Éternel s'élèvera du désert, desséchera ses sources, tarira ses fontaines, on pillera le trésor de tous les objets précieux. Samarie sera punie parce qu'elle s'est révoltée contre son Dieu. Ils tomberont par l'épée, leurs petits-enfants seront écrasés et l'on fendra le ventre de leurs femmes enceintes. Osée, chapitre 14. Israël, reviens à l'Éternel ton Dieu, car tu es tombé par ton iniquité. Apportez avec vous des paroles et revenez à l'Éternel. Dites-lui, pardonne toutes les iniquités et reçois-nous favorablement. Nous t'offrirons au lieu de taureaux l'hommage de nos lèvres. L'Assyrien ne nous sauvera pas, nous ne monterons pas sur des chevaux, et nous ne dirons plus à l'ouvrage de nos mains « Notre Dieu », car c'est auprès de toi que l'orphelin trouve compassion. Je réparerai leur infidélité, j'aurai pour eux un amour sincère, car ma colère s'est détournée d'eux. Je serai comme la rosée pour Israël, il fleurira comme le lys, et il poussera des racines comme le Liban. Ses rameaux s'étendront, il aura la magnificence de l'olivier et les parfums du Liban. Ils reviendront s'asseoir à son ombre, ils redonneront la vie au froment, et ils fleuriront comme la vigne. Ils auront la renommée du vin du Liban. Éphraïm, qu'ai-je à faire encore avec les idoles? Je l'exaucerai, je le regarderai. Je serai pour lui comme un cyprès verdoyant. C'est de moi que tu recevras ton fruit. Que celui qui est sage prenne garde à ces choses, que celui qui est intelligent les comprenne, car les voies de l'Éternel sont droites, les justes y marcheront, mais les rebelles y tomberont.

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Non, réveillé, même Jean Kim Walker, t'es chanté matin, pour te dire pour nous, nous bénis l'éternel. C'était un conseil que Kim Walker était bon nous, parce que ça que Kim Walker a dit nous faire, c'est pas lui-même, de lui-même que ça vini, mais ça vient de David dans Psaume 103, qui dit bon âme, bénis l'éternel, que tout ce qui est en moi bénisse son nom. Ça veut dire matin nous lever avec cette déclaration de Kim Walker qui a chanté ça et qui était béni nom nous en pile et qui était une inspiration dans le psaume 103 j'aime ce jour là qui dit mon âme bénis l'Éternel et que tout ce qui est en moi bénisse son saint nom. Et David te continue pour dire mon âme bénis l'Éternel et n'oublie aucun de ses bienfaits. David continue pour le déclarer encore, c'est lui qui pardonne toutes tes iniquités, qui guérit toutes tes maladies. C'est lui qui délivre ta vie de la fosse, qui te couronne de bonté et de miséricorde. C'est lui qui rassasie de bien ta vieillesse, qui te fait rajeunir comme l'aigle. L'Éternel fait justice, il fait droit à tous les opprimés. Il a manifesté ses voies à Moïse, ses œuvres aux enfants d'Israël. L'Éternel est miséricordieux et compatissant. Lent à la colère et riche en bonté. Il ne conteste pas sans cesse, il ne garde pas sa colère à toujours. Il ne nous traite pas selon nos péchés, et il ne nous punit pas selon nos iniquités. Autant les cieux sont élevés au-dessus de la terre, autant sa bonté est grande pour ceux qui l'y craignent. Autant l'Orient est éloigné de l'Occident, autant il éloigne de nos transgressions. Comme un père a compassion de ses enfants, l'Éternel a compassion de ceux qui l'y craignent. Car il sait de croire que nous sommes formés, il se souvient que nous sommes poussière. L'homme, ses jours sont comme l'herbe, il fleurit comme la fleur des champs. Lorsqu'un vent passe sur elle, elle n'est plus, et le lieu qu'elle occupait ne la reconnaît plus. Mais la bonté de l'Éternel dure à jamais pour ceux qui le craignent, et sa miséricorde pour les enfants de leurs enfants, pour ceux qui gardent son alliance et se souviennent de ses commandements afin de les accomplir. L'Éternel a établi son trône dans les cieux, et son règne domine sur toutes choses. Bénissez l'Éternel, vous ses anges, qui êtes puissants en force, et qui exécutez ses ordres, en obéissant à la voix de sa parole. Bénissez l'Éternel, vous toutes ses armées, qui êtes serviteurs, et qui fait sa volonté. Bénissez l'Éternel, vous toutes ses œuvres, dans tous les lieux de sa domination. Mon âme, bénis l'Éternel. Bien content matin que, chance à, c'est lui-même qui passait en premier et qui rappelait nous pour nous bénir l'Éternel parce que, il y a plus le monde qui a cherché bénédiction, la main bon Dieu, mais qui passe son jeu un jour, faut t'as gagné une opportunité aussi pour bénir bon Dieu. 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Et leur déclarer prophétie ça, moun li pap mouri sans prophétie ça, pas éclater dans la vie li. 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
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sous tête une échelle et ça t'es marqué l'esprit Jacob en pile. Et ça te permet aussi que Jacob te gagne première expérience personnelle avec mon Dieu pendant le tap courir. Première expérience. Et c'est là ça que mon Dieu te reconfirmé avec Jacob, l'alliance qu'il te fait avec Abraham. Là, il te rencontré avec lui. À Luz, Jacob te changé place à, il te relé en Bethel. Excuse-moi, parce qu'il dit certainement, l'Éternel est dans ce lieu et je ne le savais pas. C'est ça Jacob te dit. Jacob t'a changé place là. Il est Bethel et Bethel qui signifie la maison de Dieu. Et Jacob t'a construit un monument là. Ça veut dire que Jacob, il t'a recevoir bénédiction, la même papale. Et bénédiction, ça t'a suscité la jalousie. Et Jacob t'a obligé de quitter la caille pour être capable de faire expérience avec bon Dieu. Et voilà, ouais, malgré toute difficulté, Jacob rencontré la caille là-bas. Jacob retourné encore, vint dans le pays, côté bon Dieu, te dit la bénil, là. Et frère Jacob, te fait la paix ensemble avec lui. Et Jacob, te établi dans le pays, là. Il est vrai que après, Jacob, pral quitter le pays, là, par le biais de Joseph. Mais un fait est certain. C'est que papa Jacob, te prononce son bénédiction sur lui. C'est Isaac. Et bénédiction, ça permet que bon Dieu, te parler avec lui. Au lieu que bon Dieu, te parler avec Esaü. 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Et bon Dieu, tu vois la détermination dans la vie de Jacob. Et ainsi, bon Dieu, tu agis pour Jacob. 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C'est détermination, nous. C'est volonté, nous. C'est décision pour nous rencontrer bon Dieu. Bon Dieu ne fait que changer notre détermination, notre volonté. 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C'est ça qui est important. Et même si on relève Jacob le supplanteur, même si Jacob fait un pile bagaille qui pas fait que bon Dieu plaisir, bon Dieu connaît très bien que Jacob mérite une correction seulement. Et puis après ça, il pourra le commencer et continuer avec Jacob. 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
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C'est parce qu'il pral le père de la foi. 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Et on pral voir que bon Dieu pas changé le nom Isaac. Parce que Isaac n'était qu'un intermédiaire entre Abraham et Jacob. Ça veut dire que Isaac était là seulement pour être capable de continuer l'alliance de Dieu avec le peuple de Dieu. Mais Isaac, pas de jouer un rôle qui est tellement important. 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Et puis, Isaac seulement servi un pont. 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Et ça fait faut prendre temps pour capable prononcer des choses dans la vie petite pour bénir. Jacob, tu recevras bénédiction dans mes papas qui t'a relé Isaac. Et ça permet qu'il te commencé le peuple d'Israël. 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
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Et Judas, pour de vrai, c'est lui-même qui pral vini, c'est là-dedans, le pral sorti dans Messia. Si nous commençons à partir de 8, dans Genèse 49, verset 8, il dit, Judas, tu recevras les hommages de tes frères. Ta main sera sur la nuque de tes ennemis. Les fils de ton père se prosterneront devant toi. Verset 9, il dit, Judas est un jeune lion. Tu reviens du carnage, mon fils. Il ploie les genoux, il se couche comme un lion, comme une lionne qui le fera lever. Donc, déjà, dans le verset 8, bon Dieu veut faire comprendre que par la bouche de Jacob, que Judas n'a jamais vaincu. Judas a connu des moments difficiles. Judas a connu des moments de détresse, de tribulation. Déjà dans la bouche de Jacob, bon Dieu fait connaître que Judas n'a jamais vaincu. Et nous prenons que parmi les 12 tribus qui existaient, c'est Judas qui pourra le continuer. Il est vrai que Benjamin t'es censé accompagner Judas aussi parce que c'est deux tribus qui pourra le rester, mais tribu qui proéminente là c'est Judas. 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
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Vous aurez des tribulations dans le monde, mais prenez courage car j'ai vaincu le monde. 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

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Il dit, il prit 600 chars d'élite, en parlant de Pharaon, et tous les chars de l'Égypte. Il y avait surtout des combattants. L'Éternel endurcit le cœur de Pharaon, roi d'Égypte, et Pharaon poursuivit les enfants d'Israël. Les enfants d'Israël étaient sortis, la main levée. Les Égyptiens les poursuivirent, et tous les chevaux, les chars de Pharaon, ses cavaliers et son armée, les atteignirent campés près de la mer, vers Pi-Hahiroth, vis-à-vis de Baal-Séphon. La Bible nous dit que Pharaon approchait, les enfants d'Israël levèrent les yeux, et voici les Égyptiens étaient en marche derrière eux, et les enfants d'Israël eurent une grande frayeur, et ils crièrent à l'Éternel. Il dit à Moïse, n'avait-il pas de sépulcre en Égypte, sans qu'il fût besoin de nous mener ou mourir au désert, que nous a-t-il fait en nous faisant sortir d'Égypte? N'est-ce pas là ce que nous te disons en Égypte? Laisse-nous servir les Égyptiens, car nous aimons mieux servir les Égyptiens que de mourir au désert. Moïse répondit au peuple, ne craignez point, restez en place et regardez la délivrance que l'Éternel va vous accorder en ce jour, car les Égyptiens que vous voyez aujourd'hui, vous ne les verrez plus jamais. L'Éternel combattra pour vous et vous gardez le silence. 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

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La guerre là, même si on est malade sur la terre, même si on est attaqué sur la terre, mais l'ennemi n'est pas sur la terre qu'il y est. La guerre n'a pas mené sur la terre. La guerre a mené dans les lieux célestes. C'est ça la Bible déclare dans Éphésiens 6, verset 12. Il dit car nous n'avons pas à lutter contre la chair et le sang, mais contre les dominations, contre les autorités, contre les princes de ce monde de ténèbres, contre les esprits méchants dans les lieux célestes. Qui côté esprit méchant dans les lieux célestes, excuse-moi. Donc ça signifie que je dis, hein, même lorsque on est malade, mais maladie ou là, même lorsque on a mené combat c'est pas un combat terrestre, c'est un combat céleste. Ça veut dire que faut qu'on aille dans lieu côté combat mené, à la place côté combat mené, à la position côté combat mené pour mener combat. Vous comprenez ça m'dou là parce que c'est en esprit et seule façon qu'on capable gain accès à place là de manière spirituelle, c'est par la foi. Parce que en Hébreux chapitre 11 le verset 3 qui ça le dit, il dit tout ça qui existait dans le monde visible, il était existé déjà dans le monde invisible. Ça veut dire s'il dit tout ça qui existait dans le monde invisible, il existait dans le monde invisible, ça veut dire guérison là, il déjà existait déjà dans le monde invisible. Même sous Powell, même sous pas qu'on vive lui, mais il existait déjà. C'est au même qu'on y a qui besoin pour entrer dans le monde invisible pour aller combattre malin et prendre sa bon Dieu bah comme délivrance là. Li important pour comme ça. 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C'est là que ou allumer la foi et pour dire non, m'pa quitter ça passer comme ça et pour allumer la foi ou aller chercher pour la dans bon Dieu dans la prière et puis pour capable rencontrer bon Dieu et parler avec bon Dieu matin. Gen un monde matin qui gen l'esprit abattu, gen un monde matin qui gen l'esprit découragé. C'est pas une bonne attitude qu'il y a. 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Par été tête baissée, par été tête découragée, mais c'est pour allumer la foi, pour qu'à mener combat, côté combat mener. Et ça fait dans 2 Timothée 4, verset 7, apôtre Paul dit, j'ai combattu le bon combat, j'ai achevé la course, j'ai gardé la foi. Ça qui est plus important pour moi là, c'est j'ai gardé la foi. Si apôtre Paul dit, j'ai gardé la foi, eh ben, il y a une possibilité pour te perdre la foi. Ou bien, voilà, mis en combat, et puis, ouais, malgré tout effort qu'on fait, malgré toute disposition qu'on prend, ou la prière, ou jeûner, ou fait tout ça qui entre en ligne de compte pour te remporter la victoire, et pour pas remporter la victoire, qu'a un sujet pour perdre la foi, qu'a un sujet pour capable décourager et abandonner ça. Et même, apôtre Paul dit, j'ai gardé la foi. Si apôtre Paul dit, j'ai gardé la foi, c'est que apôtre Paul lui-même voulait faire comprendre que, il y a des circonstances qui sont capables de venir, qui amènent au découragement. Même pas voulu arriver à un niveau de découragement. M'pas voulu arriver à un niveau de désespoir. Parce que me connaissais là, malin, en voulu mener aujourd'hui, hein. Il est tellement attaqué, il est tellement frappé, il est tellement forcenti ou découragé, pour arriver à un niveau pour perdre la foi. Si vous perdez la foi, son avantage qu'au bal, sous même. Mais on doit garder la foi. Qu'il mette tête ou droite, et puis dit non, m'pas garder la foi. M'pas perdre la foi. Et m'pas continuer à rester dans un niveau côté mien. 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Pour quelle raison nous capable dire ça dans 2 Corinthiens 13 verset 5. L'apôtre Paul dit encore examinez-vous vous-même pour savoir si vous êtes dans la foi et éprouvez-vous vous-même ne reconnaissez pas que Jésus-Christ est en vous. À moins que vous ne soyez réprouvés.
c'est ça le dit.

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Il y a deux raisons. Et raison ça c'est inévitable. 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Parce que m'dewe ensemble avec vous dans Jean 16 33. Jésus-Christ, sa propre bouche parle, il dit, vous aurez des tribulations dans le monde, mais prenez courage. Ça, c'est première raison. 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Pour perdre du contrôle, pour parler mal, pour dire des choses qui pas gain sens. Et comme ça, niveau la foi va baisser complètement et pas capable mener bataille, là. Des fois, on connaît ça. On prend exemple avec Paul Axilas. 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Il est vrai qu'il va passer des moments très difficiles. Mais ça va empêcher pour bailler bon Dieu gloire. Parce que, lorsqu'on cœur d'action de grâce, on mène malin dans la confusion la plus totale. 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Et un seul moyen pour qu'à entrer dans le monde invisible, c'est par la foi. Ou pas qu'à entrer dans le monde invisible de par capacité personnelle ou. C'est par la foi. Donc, dans ce cas, les gens ont besoin pour allumer la foi ou. 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

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Nous on pral faire deux trois proclamations ensemble avec vous avant nous entrer dans la prière. Nous connaissons l'heure déjà très avancée, mais nous toujours font un temps de proclamation ensemble avec vous. 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Isaïe 54 verset 14. Dis ça avec moi. 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Dans 2 Corinthiens 10 verset 14. Verset 4 dit que ça, excuse-moi. Il dit car les âmes avec lesquelles nous combattons ne sont pas charnelles mais elles sont puissantes par la vertu de Dieu pour renverser les forteresses. Mais elles sont puissantes par la vertu de Dieu pour renverser les forteresses. 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Je dis hein, devant mon Dieu pour dire pour capable faire confession ça. Des fois nous semblons nous sans puissance, nous sans pouvoir, nous sans âme pour nous combattre l'ennemi. 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Dis ça avec moi, matin. 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Nous allons faire notre déclaration, ça, parce que je me sens qu'il y a un monde que bon Dieu a armé.
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Sous table retirer corps pour capable aller, ça va pas empêcher que l'ennemi a poursuivre. C'est seul côté où qu'on entend dire que dans la guerre, soulever des mains en l'air, ils prennent comme des prisonniers de guerre, il n'est pas existé comme ça dans le monde spirituel. Dans le monde spirituel, même soulever mains en l'air, c'est laisser à l'ennemi à attaquer jusqu'à ce que il disparaisse complètement parce qu'il pas gain l'autre langage encore que la violence. Il pas gain l'autre langage encore que la violence. 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Dans le nom puissant de Jésus-Christ. Alléluia. Nous pourrons continuer encore pour nous capables de faire quatrième proclamation dans Éphésiens 6, verset 16-17. Il dit, prenez par-dessus tout cela le bouclier de la foi avec lequel vous pouvez éteindre tous les frais enflammés du malin. Prenez aussi le casque du salut et l'épée l'esprit qui est la parole de Dieu. Vous pourrez faire déclaration ça ensemble avec moi aujourd'hui. Et puis après déclaration ça, nous pourrons mettre en musique pour nous retourner la prière ensemble avec vous à la gloire de Dieu. 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Parce que bon Dieu déjà bon capacité, en dedans déjà, pour capable combattre l'ennemi, à n'importe quelle position que vous taillé. 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Matin, je m'en déclaré avec conviction pour dire ça. Dis-moi, prends matin, dis-moi, prends bouclier de la foi. Dis matin aussi, moi prends le casque du salut. Et dis matin, moi prends l'épée de l'esprit au nom de Jésus-Christ. Alléluia. Déclarez ça avec moi. Dis matin, moi prends le bouclier de la foi. Matin, moi fourre le casque salut à l'entête, moi. Et matin, mettez l'épée de l'esprit à l'en-même. Pour me combattre l'ennemi à tous les points de vue, dans le nom puissant de Jésus-Christ. Maintenant, nous avons demandé pour capable revertir de toutes âmes spirituelles qu'on se dit là, parce qu'elle a bien un peu l'importance pour nous-mêmes dans la relation spirituelle avec bon Dieu. Et bon Dieu a continué ma chance avec vous à la gloire de Dieu. Je vais mettre en musique pour me la prier ensemble avec vous. Et puis après la prière, pour nous mettre fin à l'émission matin. Que le Seigneur vous bénisse. Je vais retourner tout à l'heure.

0: 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Donc, ça m'a demandé pour faire Kounia. C'est pour entendre ça, pour nous la prière et pour nous parler avec bon Dieu ensemble à la gloire de Dieu. 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Ça qui est plus important, c'est que vous disponible et disposé pour te la prier ensemble avec nous aujourd'hui. 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Et nous connaissons l'aide parler avec mon Dieu. Bon Dieu, tendez-nous. Et bon Dieu, fait des interventions spéciales pour nous-mêmes matin. Nous parlons la prière. Seigneur, nous approchons de vous en présence ce matin. Nous venons dire merci pour tout ça que vous faites et ça va continuer à faire. 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Mais avant même que nous entre dans la relation de la prière avec vous-même, Seigneur Jésus, nous voulons tout simplement approcher devant vous pour nous capables d'adresser la parole et faire 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Et c'est pas parce que nous c'est des hommes et des femmes qui gagnent un bagage spécial en dedans nous, mais c'est parce que nous t'es animé par un sentiment de compassion pour nous-mêmes, dans l'état côté intégré, dans la situation que nous avons traversé, et on agit pour nous-mêmes, pour être capable de faire nous sortir d'un niveau la vie côté intégré. 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Et où te prendre en considération. Et où retirer de la situation côté nous hier. Et où faire marcher ensemble avec vous. Maintenant, Seigneur, c'est dans ce sens ça que nous approcher côté où. Avec la conviction de cœur. Avec la détermination de te servir. Et avec la volonté de marcher dans la présence où nous venons côté où. Et pendant la prière là, nous sentons qu'il y a quelque chose de spécial qu'a fait dans le monde invisible. Parce que depuis la foi allumée, depuis la foi nous entrer en ligne de compte, nous avons un paquet de monde notre situation qui nous pas capable de contrôler personnellement, mais qui vient tomber en bas autorité où, et obéir à la volonté où, et nous avons une capacité pour nous capable marcher, sans nous pas qu'à casser, sans nous pas sentir découragé. 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
1: 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Moi j'ai une antenne terrestre, moi j'ai une antenne céleste. 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

Nous avons écouté Radio Malien, nous avons l'émission Commandé Matin, nous sommes bien contents pour nous ensemble avec Matin. 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

Jésus fait. 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Il fait. 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Il fait, il exécute le projet. 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

Psaume chapitre 5. C'est un psaume de David. C'est un psaume qui est joué avec des flûtes. Faites l'oreille à mes paroles, ô Éternel. Écoute mes gémissements. Sois attentif à mes cris, mon roi et mon Dieu. C'est à toi que j'adresse ma prière. Éternel, le matin, tu entends ma voix. Le matin, je me tourne vers toi et je regarde. Car tu n'es point un Dieu qui prenne plaisir au mal. Le méchant n'a pas sa demeure auprès de toi. Les insensés ne subsistent pas devant tes yeux. Tu hais tous ceux qui commettent l'iniquité et tu fais périr les menteurs. L'Éternel aborde les hommes de sang et de foudre. Mais moi, par ta grande miséricorde, je vais à ta maison. Je me prosterne dans ton saint temple avec crainte. Éternel, conduis-moi dans ta justice à cause de mes ennemis. Aplanis ta voix sous mes pas. Car il n'y a point de sincérité dans leur bouche. Leur cœur est rempli de malice. Leur gosier est un sépulcre ouvert. Et ils ont sur la langue des paroles flatteuses. Frappe-les comme des coupables aux tueurs. Que leurs desseins amènent leur chute. Précipite-les au milieu de leurs péchés sans nombre. Car ils se révoltent contre toi. Alors tous ceux qui se confient en toi se réjouissent. Ils iront de l'allégresse à toujours. Et tu les protégeras. Tu seras un sujet de joie pour ceux qui aiment ton nom. Car tu bénis le juste au Éternel. Tu l'entoures de ta grâce comme d'un bouclier. Radio Emmanuel, maison de prière, moi salut Mathieu, moi c'est Tim Cotan. Commençons avec vous pour nous capables de faire ensemble l'émission Commandée Mathieu. Et c'est une grâce, une bénédiction que nous ensemble. Et je pense que nous connaissons avec certitude son avis partagé. Parce que vous-même tout, chaque matin, nous anticiper pour nous capables ensemble. Maintenant, nous contents. Que bon Dieu, non seulement nous-mêmes nous contents, mais le Saint-Esprit content aussi, il y fait apparition dans les ondes de Radio Emmanuel pour qu'il agisse de manière exceptionnelle et extraordinaire. Exceptionnelle dans le sens que bon Dieu a fait des guérisons d'exception. Des bagailles que médecins pas kawaient, et des bagailles que médecins déclarent qui c'est des choses qui sont pires, mais que l'Éternel permette que y ait guérison qui fait là-dedans. Eh bien, comme d'habitude, on a pris un petit temps de méditation. Après, on a pris un petit temps de méditation, nous avons fait des proclamations, des prières. Mais on se levait pour apprendre tout pendant que nous avons médité. Nous avons pas fait des proclamations et des prières en même temps, selon Jean, le Saint-Esprit interpellé nous. Mais je dis à nous, face au texte qui est sorti de David, et je ne sais pas si un monde s'il convertit pas contre David. David, c'est un serviteur de Dieu. Et c'est un serviteur de Dieu que tout le monde connaît très bien, que bon Dieu te gagne, ils ont un attachement particulier avec David. Et c'est pour une des raisons, à chaque fois que nous avons lu David, nous toujours prenons un petit temps pour nous garder exactement qui Jean David est et pour nous capables de garder qui ça bon Dieu dit par rapport à David. Ainsi, maintenant, dans le psaume 5, David dit prête l'oreille à mes paroles, ô Éternel. Si David dit prête l'oreille à mes paroles, c'est que David exprimait de manière verbale. De manière verbale. Ça veut dire que ça a exprimé que la prière qu'a déclaré, la prière capable d'être entendue. Ça veut dire si David dit prête l'oreille à mes paroles, et nous connaît, quelle que soit façon qu'on parle à bon Dieu, les prières. Quelle que soit façon qu'on parle à bon Dieu, les prières. La prière, c'est pas une posture. La prière, c'est pas une position. La prière, c'est une conversation. Ça veut dire, bon Dieu, c'est pas un bon ami qui est lié pour vous et pour vous venir parler ensemble avec lui. Depuis vous faites ça, communiquer avec mon Dieu, vous tombez dans la dimension de la prière.
pour tomber dans la dimension de la prière. Et ça fait lorsque David dit, Éternel, je prête l'oreille à mes paroles, c'est que David fait la démonstration que dans le moment qu'il t'a parlé, il t'a la prière bon Dieu. Et ça fait, l'apôtre Paul dit, c'est pour nous prier sans cesse. Comment l'apôtre Paul fait dit, c'est pour nous prier sans cesse? Donc l'apôtre Paul fait référence à la prière, non comme une posture, non comme dans une place, dans un lieu, mais une dimension de conversation, de communion et surtout de relation. On te rappelle, Salomon a fait une construction de plan. Salomon a dit, depuis son monde, qui était vu en direction de Jérusalem vers le temple, bon Dieu va attendre. Ok, donc c'est pas ça. Mais maintenant nous-mêmes, en tant que chrétiens, ça n'a aucun rapport avec nous. Nous n'avons pas besoin de tourner tête en direction de Jérusalem. Nous n'avons pas besoin de gagner un indice de temple pour la prière. Nous avons besoin seulement de communion avec Jésus. Et ça fait, lorsque Salomon te dit ça, temple en dedans, tu as un côté que les lieux très saints. Et dans le lieu très saint qui s'est arrivé, tu as gagné la présence de Dieu. La présence de Dieu sous la forme de l'arche de l'alliance, dans mi-temps de chérubins. Ok, c'est ça. Et Jacques Fell te dit, debout mon la prière, parce que la présence de Dieu était conditionnée dans une place. Mais Jacques Rivé Kounia, est-ce que la présence de Dieu, non. Kounia, la Galate 2, verset 20, Jésus habite en dedans. Jésus habite en dedans. On nous prend le contexte de Jésus-Christ habite en dedans, qui c'est, ça nous est capable de brûler le tabernacle. Excuse-moi. Nous sommes capables de l'arche de l'alliance. Parce que je n'ai pas oublié Jésus-Christ, c'est lui-même qui vient établir l'alliance, la nouvelle alliance avec nous. Ok? L'arche de l'alliance, c'est-à-dire, bon Dieu te fait dans le pèlerinage, lorsque Israël était dans le désert. Ok? C'était un symbole qui était exprimé, alliance entre Israël et bon Dieu. Ok? Alliance avec Israël et votre Dieu. C'est-à-dire qu'il manifeste la présence de Dieu. Donc, Jésus-Christ qui est dans nous, vu que c'est lui-même qui est venu pour être capable de signer alliance là, et ben nous, la nouvelle alliance, on nous déclare comme ça comme étant la présence de Dieu. La présence de Dieu en nous. Qui témoignait l'arche, qui témoignait la présence, l'alliance de Dieu. Et chaque fois, c'est pas seulement Galates 2, verset 20 qui exprime la présence de Dieu. Mais la Bible dit comme ça que, dans 1 Corinthiens 3, verset 16, il dit, vous êtes le temple du Saint-Esprit. Vous êtes le temple. Et c'est pour une des raisons de parler de Jésus-Christ, de faire comparaison de Jésus-Christ comme étant l'arche. L'arche de l'Alliance. Parce que nous sommes le temple du Saint-Esprit. Ça veut dire, il y a un côté, dans la vie d'un chrétien qui est le lieu très saint, c'est ton esprit. Et c'est ton esprit. Et ça fait, là où on convertit, qui s'accrivé. Là où on convertit, dans l'immédiat, c'est l'esprit qui convertit. Et ça crée la justification. La justification, ça veut dire, bon Dieu déclare au juste, immédiatement qu'on convertit, parce que l'esprit pas qu'à modifier, l'esprit pas qu'à changer, l'esprit il est capable simplement ou sortir de en bas le pouvoir du diable ou tomber en bas pouvoir bon Dieu. Et c'est comme ça. Et c'est pour une raison, l'on converti, immédiatement qu'on converti, ou né d'esprit. Ça veut dire que des visions monde qui converti ou né d'esprit. Donc, c'est le domaine de la justification. Parce qu'il y a trois étapes dans la conversion du chrétien. Il y a la justification, il y a la nouvelle naissance, il y a la période de la transformation faite par ce qu'on appelle la sanctification, et la troisième, c'est la glorification. Parce que l'homme composé de l'esprit, de l'âme et du corps. L'esprit, c'est le domaine de la justification, côté bon Dieu déclare nous juste, et ça, on doit reconnaître
dans Romains chapitre 5 à partir du verset 1er, c'est par la foi. Pour Isaac fait c'est ça les justifications ou bien bon Dieu déclare juste parce que nous t'es condamné. Nous t'es condamné à cause du péché. À cause que nous t'es désobéi, bon Dieu nous t'es condamné. Donc ça veut dire première action bon Dieu fait doit justifier, déclarer juste. Et Isaac fait le processus de la sainteté. C'est un processus qui est très long. Il a commencé depuis le jour qu'on vertit jusqu'à ce qu'on mourit. Pas jamais un monde qui finit atteindre un niveau de sainteté final. Parce que la première mesure de sainteté, c'est par notre position en Jésus-Christ. Notre position est parce que ou l'en Jésus-Christ au sein de position. Maintenant, il y a ce qu'on appelle la sainteté pratique. Et c'est ça qu'on vit au jour le jour. Parce que c'est à chaque jour vous rapprochez plus proche de Dieu. Pas un monde qui passait sur la terre qui avant sa mort t'est atteint le summum de la présence de Dieu. Aucun monde. Parce que tous sont péchés et sont privés de la gloire de Dieu. Nous tout à fait fort pour nous servir bon Dieu. Et ça fait à chaque jour vous devez aller de gloire en gloire. Vous devez aller dans, à chaque jour dans la présence de Dieu dans une dimension qui est beaucoup plus avancée. Et ça que maintenant, on même qu'à écouter qui va chasser avec moi, l'autant de monde qu'on s'accue, de vous finir converti, ça s'arrête là. On va besoin de faire rien encore, on va besoin de prier encore, on va besoin de faire quoi que ce soit encore, mais non. Là, on convertisse et commencez, bagaille, on commence. Et va finir, finir. Et commencez, le commencez. Et c'est pour une raison maintenant. Au même cap côté qui branche ensemble avec moi, si nous prenons Galates 4, je ne vais pas rentrer ensemble avec vous, je vais prendre Ephésiens, je vais prendre Philippiens 2 à partir du verset 12 qui parle de travail, votre salut, Galates 4, verset 19, jusqu'à ce que Christ soit formé en vous. Ça, c'est tout des bagages que je vais développer ensemble avec vous. Peut-être que vous voulez, nous prenons un petit temps, nous avons commandé matin, pour nous capables de parler de ça de beaucoup plus en large. Et bien ça, parce que il y a un pile de dégâts qu'a fait par rapport à ça. Dans le sens que il y a des monde qui départ ça y a dit qui induit monde en erreur pour empêcher eux que fait yo mener la vie spirituelle comme il faut. Mais non frère. Ainsi bagage ça mené la matière et puis troisième étape là c'est la glorification. C'est-à-dire là où fin mourir kounya ou changer ou monter dans la gloire. Ça a un rapport à corps physique. Donc l'esprit c'est la justification. L'âme, c'est la sanctification. Le corps, c'est la glorification. Liez trois bagages. Par exemple, liez trois bagages. L'esprit, c'est la justification. OK? L'âme, c'est la sanctification. Et ça fait, c'est l'âme, c'est parce que la partie de l'âme, c'est lui-même qui prend encore beaucoup plus de temps pour changer. Pas oublier, Jésus converti à 40 ans. On va garder qu'il converti à 40 ans et puis vous changez complètement. Parce que pas oublier que, non, vous avez 40 années d'habitude de quelque chose. Non, mon dégain 40 années quand il était au contact des choses. C'est au fur et à mesure, ou après que ou à détacher de certaines choses, ou à rapprocher de Dieu encore davantage. Ainsi que l'accent du Seigneur, David dit prête l'oreille à mes paroles. C'est-à-dire, c'est la première dimension de la prière. C'est la prière verbalisée. La première dimension de la prière verbalisée, avec la parole, la prière qu'on prononce avec la parole. Et ça fait là, David dit, prêtez l'oreille à ce m'a dit. Mais est-ce que bon Dieu pas attendait ça, David dit, oui, bon Dieu attendait ça, David dit. Mais cependant, David sentit que, vu que requête lio, il va répondre que David dit, bon Dieu prêtez l'oreille. Faut entendre. Premier exemple dans le Seigneur, nous n'avons pas besoin de parler fort, non. Ou bon Dieu tendez. Et bien ça. Mais pour quelle raison la prière mandée pour parler fort? Le rap la prière ou prononcer des paroles, non seulement parler à bon Dieu, ou voyez des avertissements au diable aussi. Parce que bon Dieu, quand il cœur, quand il pense, le diable n'est pas capable. Par exemple, dans la prière où dit Seigneur, c'est vous-même celle qui chef, moi qui met moi. Dans la prière où dit Seigneur, l'aime compte sur rien n'y a pas qu'arrivé. Ou pensez pendant abdi ça
bon Dieu attendait ça, mais diable attendait aussi. Donc diable là, il finit pas comprendre que quelle que soit la décision qu'il prend, quelle que soit la façon qu'il a agi, pour le détourner, il est impossible. Parce que vous déjà fait le connaître. Vous déjà fait bon Dieu connaître que c'est lui-même qui sait toute bagaille pour vous. Donc la dimension de la prière verbalisée, je dis, apprendre à parler lors de la prière. Et ça fait, lors de l'église, je dis, c'est pour la prière en communauté. Levez-vous à la prière aussi. La prière en communauté. Et puis, lors de la caille aussi, si vous avez moyen pour une chambre personnelle, ou du moins si vous avez moyen pour une caille qui va attacher avec l'autre caille, vous pouvez la prière comme il faut. Vous levez-vous à vous parler. Mais David dit que ça, que écoute mes gémissements. C'est une deuxième dimension de la prière. Gémissement. Là où on a gémi, c'est où on a dit des paroles qui inintelligibles. C'est quelque chose qu'on ne peut pas comprendre. C'est-à-dire, c'est une expression de l'âme qui va exprimer de manière claire, mais qui envoie, qui voyait un signal d'alarme. Et ça fait, dans Romains 8, verset 26, il dit, l'Esprit intercède pour nous par des soupirs inexprimables. C'est la même chose que gémissement. Mais gémissement lui-même, il y a une dimension qui est beaucoup plus approfondie, c'est que on a ressenti une certaine douleur. On a gémi. Il ressenti, et ça fait que gémissement, il y a une portée qui est beaucoup plus approfondie, j'aime ce Dieu-là, parce que les ont porté de douleur. On a fait ressentir que quelque chose a traversé. Et c'est pour une des raisons. David sortit de la dimension de la parole. Il est entré dans la dimension de gémissement. Vous pensez que c'est un hasard? Non. Parce que David sentit que pour Jean l'a parlé là, ok, il communiquait avec bon Dieu. C'est vrai. Mais l'ivre prend une autre façon de communication. Ok? L'ivre prend une autre façon de communication. Et ça fait David dit que écoute mes gémissements. Parce que dans le gémissement, il y a une plainte. Parce que nous sommes plaintif. Et j'aime ça tout là. Dans le gémissement, c'est une façon inarticulée que nous n'avons pas parlé. Il y exprime une douleur. Et non seulement il y exprime une douleur, mais il y exprime surtout une peine de cœur. Et ça que Mathieu, au même cap coutume, qui branche radio Emmanuel ensemble avec moi. Si David, qui est homme selon le cœur de Dieu, il est arrivé dans l'opposition côté, il exprime le verbalement, il sentit bon Dieu pas répondre. Il y a l'aller de la dimension de gémissement. Ça veut dire que le fait bon Dieu connaît que il y a certaines douleurs qui m'ont traversé. Cœur moi attristé. Le maximum dans le Seigneur. Le maximum dans le Seigneur. Moi j'ai cette attitude David qui a parlé là, c'est pas obligatoirement le David qui se libère. Mais j'ai l'impression bagage Julia 100%. David qui a parlé là, qui doit c'est David le roi. Et là, c'est la vie de moi. Et c'est mon gars, exprime-moi, tiens. Il y a des bagailles qui ont traversé avec bon Dieu. On dirait, bon Dieu, fais mes oreilles. Mais puisque bon Dieu fait mes oreilles, il y a une attitude. Ça veut dire que dans la prière, il y a une attitude qui exprime une condition de vie, une condition de situation. De vous tomber dans la dimension, ça veut dire que David suspend parler. David suspend parler quand il y a la plaine. La plaine. On va connaître, ouais, il y a un monde qui est malade. Il y a un monde qui est malade. Et puis, douleur a fait que la plaine, la fait des gémissements. Donc, c'est la deuxième dimension de la prière. La prière capable verbale, ou parler avec bouche. La prière capable sous forme de gémissement, ou plaine. De quand un serviteur, un serviteur de l'Éternel, un homme de Dieu, qui est puissant, qui est puissant dans la présence de mon Dieu. Monsieur de gain habitude prend sac limité à terre. Et puis là, le coucher, le papa, il a plein. Là, j'ai mis. Monsieur dit, là, il fait comme ça, c'est parce que, il y a une douleur qui est intense qu'il a traversé. Il va qu'à expliquer.
Li pa ka di moun ni pou moun ni tande l, men puisque bon Dieu kali cœur, et puis li vin jwenn bon Dieu sous la forme de gémissement, et sous cette forme de gémissement que vin jwenn bon Dieu, li exprimé douleur, li exprimé peine de cœur, inconfort. Là, c'est deuxième façon. Troisième bagaille que David dit, il dit, sois attentif à mes cris. Parole, gémissement, cri. Parole, c'est sous la forme de conversation. Ok? Gémissement, c'est sous la forme de douleur. Ok? gémissement, c'est sous la forme de douleur. Et cri, c'est sous la forme de détresse. Et bien ça, Salmiste dit de ma détresse, j'ai crié à l'Éternel, l'Éternel m'a exaucé et il m'a mis au large. Vous avez dit, chaque façon d'expression de la prière,

etc., etc. Maintenant, la dimension du gémissement, la dimension de la douleur, il y a un bagage qui n'est pas exprimé. Il y a un bagage qui a traversé, il y a une douleur qui pour son cœur attristé. Ok? C'est la dimension de la douleur. Et bien ça, cette dimension fait référence à l'intervention divine. L'intervention divine. Et ça fait dit, et ça fait dans Romains 8, verset 26, il dit l'esprit intercède pour nous par des soupirs inexprimables. Intercède. Là, l'esprit qu'on donne, le Saint-Esprit qu'on donne, là, il prend la relève pour qu'on y a, l'a exprimé à bon Dieu. Pour qui ça, c'est l'esprit? Parce que la Bible dit l'esprit sont tout, même les profondeurs de Dieu. Et bien ça, l'explication de cœur. Et ça que fait David dit, sonde-moi, ô Dieu, et connais mes pensées. Je dis, moi-même, je vais écouter une petite chanson avec moi. Je vais participer dans l'émission commandée, Mathieu. Et qu'on est ou pas qu'on est, qui démarche pour Dieu a fait, pour le gars retirer douleur sur la corde traversière. Je ne vais pas dire qu'il y a des gens. Je ne vais pas dire même si il y a des gens, il ne va pas comprendre. Parce que dimension souffrance ou douleur, des fois, l'hypersonnel. L'hypersonnel. Isaac et Mathieu. En quelque sorte, David dit, l'aime pas aller. Je ne vais pas avoir une réponse. Je suis tombé dans le gémissement. Parce que j'ai besoin d'intervention de Dieu. Et troisième bagaille, David dit, l'aime senti en rien pas marché, m'voyons aussi en les détresse. M'voyons en moué. M'voyons en moué. M'voyons au secours. Donc, là, cette dimension, c'est la dimension de la délivrance. Lorsqu'il y aurait les. Vous parlez avec mon Dieu, c'est la dimension de la délivrance. Et ça peut le dire, sois attentif à mes cris. On nous essaie d'analyser les trois verbes pour nous. Il y a, c'est le verbe prêter, prête l'oreille à mes attentions, à mes paroles. Là, on dit, le verbe prêter ici, c'est comme si, vous comprenez, font avancer. Font vivre tendre ça m'a dit. OK, sois attentif. En quelque sorte, vini pour qu'attendre ça m'a dit. Et bien ça. Et maintenant il dit écoute mes gémissements. Là beaucoup plus loin. Là il pas dit parce que de vous dit mon écoutez, ça veut dire il y a une sorte d'implication. Deuxième bagage, il dit sois attentif. Elle a dit que veillez sa capacité. Ben, moi, attention qui est beaucoup plus soutenu. Parce que moi, entravé, moi, j'ai des difficultés. Et ça fait, ou bien ça dit, il dit mon Dieu, mon roi, c'est à toi que j'adresse ma prière. David continue, vous le dit, c'est à toi que j'adresse ma prière. Vous avez dit, le David commence, il n'a pas annoncé la prière, mais c'est en bas, il fait qu'on écrit trois façons ça. Prière conversationnelle, prière qui exprime la douleur, et prière qui exprime une intervention, prière qui exprime, qui sent la détresse. Vous avez dit, il y a des conditions, à chaque condition, il n'y a pas qu'à prier de la même façon. Il n'y a pas qu'à prier de la même façon. Et ça que David continue dans le verset 4, dit éternel, le matin tu entends ma voix. Le matin je me tourne vers toi et je regarde. Kounia, David a parlé du moment de prière. Les temps, les moments de prière, le matin. On dirait que David te privilégie le matin pour la prière. Parce que le matin qui s'est passé, l'Ibaï, bon Dieu, prémisse journée. Il mettait bon Dieu en premier. Et ça fait, l'enlève le matin, prenez un bagage pour faire. Et bagages pour regarder des nouvelles. Qui j'en ai passé, qui est-ce qui est en guerre. Non. Ou pas qu'à changer rien sur la terre. Ou pas qu'à changer. Bon, même nèg qui en charge, il ne va pas changer rien. Parce que la terre est soumise à une prophétie, à des prophéties.
Et ça fait, il y a des bagailles qui ont fait sur la terre.

même lorsque vous priez bon Dieu, pour bon Dieu, capable de faire intervention, mais vous priez bon Dieu avec, parce que vous avez aimé bon Dieu faire quelque chose, mais on connaît que la terre est soumise à des situations prophétiques. Là, mais même lors de la prière, vous connaissez la prière là, qui ne doit pas arriver à l'exécution pour ça, parce que vous avez qui vous faites. Lors de Matthieu 24, il va aller des bruits de guerre, il va aller des tremblements de terre, il va aller des famines. Tout ça, c'est des choses qui viennent sur la terre. Alors, pensez bien, bien, le Seigneur, la terre prend les non-dimensions de changement de jour en jour vers le bien. Non. Et ça, quand même, comme chrétien, puisqu'on va connaître qu'il est bon Dieu à tourner, ou puisqu'on va connaître qu'il est bon Dieu à faire quoi que ce soit, qui s'en fait en même, on l'a prié. Et ça fait, puis quand on passe trop de temps, on en cherche signe des temps. Il est Christ à tourner, non, apprendre à vivre sur la terre. Parce que la dimension de l'eschatologie, ou pas qu'à changer. Il y a un monde qui fait plus de temps à étudier les temps à venir que le temps présent. Mais les temps à venir, ou pas qu'à changer. Et ça fait pas, il parle de l'ordre eschatologique. Ça veut dire son ordre qui est établi. Déjà, il y a un bagage qui est établi que ou pas qu'à changer. Donc, au lieu pour aller essayer, passer toute la vie ou à étudier l'ordre eschatologique, préférez-vous apprendre à vivre sur la terre. Parce que c'est apprendre à vivre sur la terre qui peut permettre que vous êtes capable de vivre dans le ciel. Parce que chaque dans le ciel n'a pas qu'à changer, mais chaque sur la terre n'a qu'à changer. Et c'est pour une des raisons. Lors étudier l'ordre eschatologique, c'est à titre information, à titre informatif. C'est juste pour informer. Mais lors étudier la Bible, pour qu'on qui vive, pour qu'on qui vient pour vivre sur la terre, et bien à titre d'information. C'est à titre de transformation. Parce qu'on peut changer l'environnement, là. On peut changer place, condition, côtoyer. Et c'est pour une raison, matin. David dit, l'éternel, le matin, tu entends ma voix. Donc, David commençait à relater les moments de prière. Mais ça ne finit pas réaliser. C'est que David baille première place au matin pour la prière. Moi, bien content, chaque matin, au lever, on prend commandé matin. Et bien ça, chaque matin, au lever, on prend commandé matin. À chaque 6h du matin, on ensemble avec nous dans commandé matin. Et bien, mon avant, on prend commandé matin, on prend prière du matin avec Pasteur Bigot. C'est correct. Et bien ça, mais un seul bagage pour apprendre qu'on est, on va doué rater matin. Que vous te vienne prendre commande matin à 6h. Que vous te prenne prière du matin à 5h avec Pasteur Bigot. Et puis après ça, vous traversez sous commande matin à 6h. C'est bon problème. Ça qui beaucoup plus important, c'est que vous ne pas quitter matinée à passer au hasard. Et puis qui s'en fait. Ou chercher présence pour Dieu. Alors, Mathieu, m'a encouragé. Et si vous se lève tôt 5h du matin, prière du matin. Et puis après ça, vous traversez. Sous commandé matin. Parce que mon gars travaille à 6h ou bien que mon mais ça va dépendre de horaire. Mais un seul bagaille m'a du matin, pas quitter matinée au hasard. Pas quitter matinée au hasard. C'est vous même qui pour prendre matinée parce que matin a commencé avec la dimension spirituelle. Matin a commencé avec la dimension spirituelle. Ah, ça veut dire toute chose qu'a fait sur la terre. La spiritualité, c'est lui-même qui gouverne la terre. La spiritualité. Même si vous pas ouais, ça qu'a fait sur la terre, mais spirituellement, il y a un bagage qu'a fait et c'est lui-même qui orientait toutes les actions de la terre. Donc, la vie dit le matin, je me tourne vers toi et je regarde. Je me tourne vers toi et je me regarde. Donc, maintenant, David sortit de la dimension de la prière. David pas arrêté dans la prière seulement. David, ça veut dire que il commençait à regarder. Là, il dit, je regarde les perspectives de la journée. Qui ça, bon Dieu, voulait? Qui ça, bon Dieu, voulait? Et ça, comment tient? La dimension du travail. Si bon Dieu est là pour le travail, là, on finit la prière. On finit chercher présence, bon Dieu. On y a demandé, bon Dieu, qui ça pour faire? On m'a demandé, bon Dieu, qui ça pour

Pour qui ça que c'est important? Parce que il y a en pile opportunité que pas offrir ou même pendant la journée. Il y a pas gain apparence, c'est des bonnes opportunités. Il y a rien que pas gain apparence de mauvaises opportunités et puis c'est ou même avec discernement que bon Dieu bon là capable choisir. Ah, David dit quand tu n'as pas un Dieu qui prenne plaisir au mal. En quelque sorte, si je tourne un regard vers vous-même, ou pas m'aimer vers le mal. Ou pas m'aimer vers la malédiction. Ou pas m'aimer vers la méchanceté. Parce que vous pas prendre plaisir au mal. Si je tourne un regard moi-même vers vous-même pendant la matinée, on seul bagaille que je connais, ou pas m'aimer dans les sentiers de la justice. Dans les sentiers de l'amour. Le maximum dans le Seigneur. Il y a une façon qu'on commence la journée, l'idée déterminée reste journée. Et chaque fois, n'importe qui sort avec Avli Faux vient commencer la journée avec colère et facile. Gloire à Jésus. Et facile. Et chaque fois, David dit, lui tourne facile vers l'Éternel le matin. Parce qu'il connaît façon bon Dieu gérer le matin, dans le matin. Hein. Et c'est qu'on s'arrête journée après le passé. Façon bon Dieu gérer. Nous avons eu l'âme de petit, le matin, dès qu'on levait le matin, dès qu'on étudie, levait le matin, c'est Haïti, dès qu'on levait grand matin pour m'étudier. L'âme levait le matin pour m'étudier, il y a un bagage de qu'on a habitué, c'est comme si moun qui de qu'on vient acheter café. L'âme vient acheter café, et puis, il vient acheter pour 25 cafés, 25 centimes café, 50 centimes café. Avant même, il met le café à l'embouchure. Yo la gué quelques cafés à terre et yo dit moi bay café à samba yo. Avant même que yo prenne café à vous-même. Avait dit ça yo pas ouais. Les gain beaucoup plus importance que vous-même. Et ben ça. Et il a dit que même bon Dieu a vivant donne. Bon Dieu en donne nous. Avait dit si on fait ça c'est parce que on connaît que il y a une certaine protection que vous pas gagner à partir de ça. Mais on va pas faire ça vous-même. Mon seul bagaille, tourner un regard vers mon Dieu. Pas compter sur capacité. Pas compter sur compétence. Remettre journée en bas, mon Dieu. Et chaque fois, David dit, si je remets journée en bas, mon Dieu, ça me gagne assurance. Mon Dieu, pas jamais prend plaisir au mal. Pas pour le faire mal. Et chaque fois, David dit, le méchant n'a pas sa demeure auprès de toi. D'ailleurs, mon soulier, mon levep demeuré, n'a pas sa demeure auprès de toi. Eh bien ça, le méchant n'a pas qu'à demeurer auprès de Dieu. Pour qui ça? Eh parce que ça veut dire, si je tourne le regard vers vous-même, et parce que moi j'ai une position, moi j'ai une position de prédilection, moi j'ai un privilégié. Moi j'ai un bon côté. Si je suis bon côté, je ne suis pas méchant. Si je suis vieux, je suis gardé, je ne suis pas méchant. Et ça qui fait bien aimer le Seigneur. Dans la vie, ce n'est pas moun qui pour dire ou qui est sué dans bon Dieu. Non. Et bien, condition la vie pour nous, il faut avoir une certitude qui est sué. Et ça qui fait, des fois, nous dépendons de moun. Si moun badin, c'est homme de Dieu. Si moun badin, c'est serviteur. Nous sommes nous diminuer. Non. David dit, moi, tourne un regard vers vous-même. Il dit, le méchant n'a pas sa demeure auprès de toi. Ça veut dire, moi-même, pas méchant. Si je demeure bon côté, si je garde, c'est que je bon méchant. Parce que je demeure bon côté. Et ça que je tiens. De pouvoir au sort tu près du présence de mon Dieu. Et c'est quoi l'aile? Et quoi l'aile? De pouvoir commencer à perdre intérêt dans la présence de mon Dieu. Ou commencer à perdre intérêt dans chercher mon Dieu. Prends une décision. Maintenant, bon Dieu mande pour me demander pour prendre une décision. Prends une décision. Et ça que Kounia m'a demandé, levez mes mains en bas et bon Dieu, grand sac, dis bon Dieu merci. Témoignez la toute puissance de Dieu. Témoignez la grandeur de Dieu. Gloire à Jésus. David, Kounia, ça l'a fait. David commençait à exprimer
décision ou bien qui est qui Jean bon Dieu a géré monde qui parle bon Dieu. Il dit les insensés ne subsistent pas devant tes yeux. D'ailleurs, on prend il parle dit méchant insensé. Les vient parler de insensé. Il dit il parle de monde qui commet iniquité, il parle de menteur, il parle de fraudeur. OK? Il y a quatre caractéristiques de bon selon David qui n'ont pas qu'à une relation avec mon Dieu. Quatre caractéristiques, cinq caractéristiques. Bon. Il dit, les méchants n'ont pas sa demeure auprès de toi. Ça veut dire, si vous m'avez servi mon Dieu, vous n'êtes pas méchant. Et la dimension de la méchanceté est très large. Et bien là, on m'a égorgé, on m'a méchant. Et bien là, on m'a tué, on m'a méchant. Si vous m'avez travaillé, ou bien il menti sous lui, ou faire révoquer le travail, son méchant quoi. Ah, et bien ça, ou bien il menti sous lui. Parce que des fois, nous pensons, méchant, c'est mon examen la main. Il y a mon qui pas un examen la main, puis méchant que mon qui pas un examen la main. Ah, et bien ça. Il y a mon qui a un travail, pour l'occuper petit, lui, famille, etc., ou faire révoquer. Ou passer pour, ou son gros méchant. Ou sont comme méchants. Donc, ou pas qu'à dans l'évangile pour méchants. Il y a un cap détruit réputation monde, cap parler bon mal 24 sur 24. Cap essayer détruit réputation monde. Et ben ça, là on essayer détruit réputation monde, on méchant quoi. Ou pas qu'à essayer détruit réputation monde pour mettre tout parmi monde cap servir bon Dieu. Jamais. Deuxième bagaille David dit, les insensés ne subsistent pas devant tes yeux. Mais Jacques va dire les insensés. Parce que les insensés disent que pas un bon Dieu. Donc, nous ne savons pas bon Dieu, mais moi. Parce que nous avons bon Dieu, ouais. Nous avons bon Dieu qui a fait mal. Bon Dieu, ouais, quand même, parce que bon Dieu, ouais, que. C'est parce que nous avons. Nous avons. Nous avons vu un mauvais environnement. C'est un manque de compréhension qui permet que nous avons agi de cette façon. Mais. Mounsa, il est vengé mon Dieu. Mais là, c'est insensé. On va qu'à dévenger mon Dieu. Parce que insensé a dit bon Dieu pas existé. Parce que il y a un monde qui a fait mal. Selon mauvais environnement. Il a passé un mauvais moment. Mais il y a un insensé. Surtout pas quoi la bon Dieu. Ou sont athées, ou sont insensés. On va dévenger mon Dieu. Ça veut dire. Mon gars fait mal là, mon gars de sur mon gars sur mon etc. Quel que soit Jean Lia, il devant Dieu bon Dieu. Parce que mon gars font mal, il va faire avec la joie. Il va faire avec la joie. Il est simplement sous l'influence des puissances maléfiques. Et mon gars font mal, frère. À chaque fois le fait vin fait mal là, lorsque mauvais esprit a quitté l'écrit, il va sentir bien. Il y a mon qui l'empêche comme Maxime dans le Seigneur. Il va facile pour lui, non? Et parce que quand l'esprit permet que le rite soit péché, quand l'esprit qu'imbèle de la dimension du péché, et c'est pour une des raisons, bon Dieu n'est pas géré chaque monde de la même façon. On va le sacrifier. Akab, bon Dieu a une certaine compassion pour Akab. Parce que bon Dieu connaît que c'est Jézabel qui a conduit Akab. Akab pas fini mal, j'en pense à nous. Akab pas fini mal, j'en pense à nous. Parce que bon Dieu réalisait que Akab, c'est Jézabel qui t'a influencé. Comment me fait dire ça? Akab, on t'a sauté en remel. Au lieu Akab, en tant que roi, prend des décisions, c'est attristé Akab, attristé. Moun qui mène des marches, qui a fait tout ça pour faire Akab, c'est Jézabel. Et Jézabel. Et ça fait comme accepte dans le Seigneur. Que les hommes ou à bon Dieu retirent dans le col de tout. C'est dit bon Dieu merci. Que les côtés bon Dieu déménagent. Et dit bon Dieu merci. M'abdou bagay. Et même si on dans l'église, que les mouns ou à bon Dieu retirent en bas avant. Dit bon Dieu merci. Et c'est Isaac Matin. Et les mouns, c'est lui qui a péché au service. Bon Dieu, c'est lui qui a péché au adoré. Bon Dieu. Frère Maxime dans le Seigneur, le David dit,
Les insensés disent tu hais tous ceux qui commettent l'iniquité. Le verbe haïr, bon Dieu, là David utilise le verbe haïr. Parce que dans l'iniquité, il y a une passation générationnelle. Il y a une passation générationnelle. Et ça fait le dit, bon Dieu, haïr ce genre de situation. Les passations générationnelles, ça veut dire qu'il y a innocent qui. Il y a innocent qui paye les conséquences. Il y a un monde qui fait un bagaille dans le monde invisible. Et bien ça. Et bien ça. Il y a un monde qui a cherché point, qui a fait ceci, qui a fait cela. Il a quitté une situation empoisonnée pour petit. Ils sont méchants. Parce que les bagailles vous faites, il ne va pas arrêter à vous-même seulement. Non. Il a ADN, il a ADN. Et ça fait le générationnel. Même genre, ouais, au fond, petit. Les gens même nés avec eux. Les gens même bras, même pieds, etc. Et où qu'on est que le système de méchanceté, de péché, il traverse aussi de génération en génération. Même genre, il y a une bénédiction générationnelle, une malédiction générationnelle aussi. Parce que tout, dans la spiritualité, chaque chose a son contraire. Dans la spiritualité, chaque chose a son contraire. Et ça, comment tient? Il y a des bagailles qui ont traversé dans la vie. Pas penser que le contraire n'existe pas. Et si vous êtes conscient que le contraire n'existe pas, qui ça fait? Vous prenez des dispositions pour ne pas tomber dans l'opposé. Et bien, je dis, tu fais périr les menteurs. Ou permettre que les menteurs périssent. Parce que tous les menteurs sont des fils du diable. Un menteur beaucoup plus dangereux que un tueur. Ah, quand on va dire qu'il devient bail ça. Bon pour l'avoir beaucoup plus rapide parce que moi la prière tout à l'heure. Un menteur beaucoup plus dangereux que un tueur. Parce que un tueur frère. 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Parce que son manipulateur qu'il est. Et ça fait Jésus-Christ dit à monsieur, diable, c'est papa. 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Et ça fait que tu fais périr le menteur parce que le premier acte de péché sur la terre, c'est menteur, acte de vérité. Le serpent. Il vient démentir sa bonne Dieu dit. Il vient démanteler sa bonne Dieu dit. Parce que les menteurs, ils sont gros manipulateurs aussi. Les menteurs sont gros manipulateurs. 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En quelque sorte, l'Éternel qui ça le fait, le verbe abhorrer, je ne pas vraiment connaître sa sens-là. Je dis, quittez-moi, j'ai sens lancement avec vous. Pour qu'on connaisse qui ça le veut dire exactement. 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
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Et bien ça, aborer, définition, le verbe aborer signifie éprouver une aversion profonde de la répulsion ou de l'horreur pour quelqu'un ou pour quelque chose. Et bien ça, en quelque sorte, depuis ce monde, en quelque sorte, ça texte l'avait dit, depuis ce monde qui a fait faute. Et bien ça, depuis ce monde qui a fait faute, depuis ce monde qui a versé sang, il y a une mauvaise odeur dans n'importe quoi. 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Parce que le texte a dit que ça, que c'est éprouver une aversion profonde, de la répulsion ou de l'horreur pour quelqu'un ou quelque chose. En quelque sorte, depuis ce monde qui a versé sang, il y a une mauvaise odeur. Bon Dieu, pas qu'à ouais. Bon Dieu, pas qu'à prendre odeur. Bon Dieu, gagne une aversion profonde pour eux. Même quand vous écoutez une chanson avec Mathien, suspendre fait faute. Ah, nous avons sacré des fautes. Nous avons travaillé là. Ah, nous faisons je retiens. Nous faisons sacré pas pour nous. Et bien ça, il faut dans l'église, il faut dans le travail, il faut tout partout. Et c'est pour une raison, Mathieu. Lorsque, et ceci, il pour tout le monde. Si vous passez, vous ne pouvez pas faire faute, vous ne pouvez pas prendre l'argent à l'église là. Et pas pour vous. En fait, vous ne pouvez pas supposer qu'à prendre l'argent à l'église parce que si vous avez un trésor, vous avez une administration finance. C'est pas lui qui prend les balles, vous avez. Parce que si vous avez une administration finance, et ça va. Bon, si vous avez une administration finance, vous avez 3, 4, 5 personnes qui peuvent administrer. C'est que si. 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Zachée qui ça le fait. Non seulement le fait restitution, mais lui baille plus que ça le te prend. Et ça fait, Mathieu, si je mets en position de travail, pas faire faute, si vous êtes en position ministérielle, pas faire faute. Quel que soit ça, fait à faire le droit. Et bon Dieu a payé le droit. Il y a des bénédictions qu'on rate ici à cause qu'on fait faute. Vous manquez intégrité. Vous avez travaillé à l'hôpital là. Il va dire que ça qui est une serviette, mon cher, pas grave. Je vais conserver les serviettes qu'il a. Il n'est pas pour lui. Bon Dieu, bonne façon pour travailler. Pour acheter un serviette $5. 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Il y a un monde qui prend $5, il fraude au même titre qu'un monde qui prend $1,000,000. Et ça fait, quelle que soit façon, pas gain affaire de petit petit gros, etc. Son affaire de faire respect. Il va dire, son $5, me déprend, c'est pas rien. Il y a un qui prend $5,000,000, $10,000,000, mais c'est $5 qui prend $5,000,000, $10,000,000. C'est pas ça. Et ça, comment tient? Déboulant dimension fraude. Et fraude aussi, il entre dans la dimension de la manipulation. Il y a un monde qui va entrer dans la poche pour prendre l'argent, mais il manipule pour le prendre. Il va mentir. Et bien, la caille où il est allé, ou bien il te prend, mais il manipule. Donc, la manipulation, c'est une forme de faute sévère que lui aussi.
Nous avons signalé plusieurs formes de faute. Mais nous avons compris ensemble avec Mathieu. Nous avons fait connaître que David a exprimé trois formes de prière. Et il a exprimé cinq personnes. Et bien ça. Et ça fait, dans le verset 9 là, dans le verset 8 là, David dit, moi, par ta grande miséricorde, je vais à ta maison. Et je me prostère dans ton Saint-Temple avec crainte. Parce que David sortit que, fais-moi accent dans le Seigneur. David sortit toute sa société là. L'idée qui a manifesté dans la ville. David court, il prend devant. Il dit, mais moi, par ta grande miséricorde, je vais à ta maison. Je me prostère dans ton Saint-Temple avec crainte. Il dit que l'Éternel, conduis-moi dans ta justice à cause de mes ennemis. Aplanis ta voix sur mes pas. Et ça que maintenant, il y a des bagailles autant de bon Dieu dit. C'est pas pour battre l'estomac ou dire, ça va bien arriver. Non, mets-toi en position pour que ça va arriver. Et puis, il dit, ah, moi-même, balade moi-même. J'ai l'impression que mon gars a dit, à cinq mouns, ça David cité, moi-même, balade. Non, c'est pas ça pour dire. C'est pour mettre en position, chercher présence, mon Dieu. Servir, mon Dieu, à crainte. Dépendre de Dieu. Et ça pour faire. Dépendre de Dieu. Et c'est pour une des raisons, Mathieu. Il va j'en battre l'estomac. C'est pour toujours dire, c'est bon Dieu. Protégez-moi contre ce genre de choses. Mais il n'y a pas ça qui fait très souvent, non. Il y a un peu de monde du point de vue spirituel qui pense qu'il est invincible. Rien n'est pas arrivé. Jusqu'à ce qu'on bague arrivé, et puis il saisit pour lui qui ça t'est arrivé aussi. Maintenant, il y a un monde qui est invincible du point de vue spirituel. Il y a un monde simplement qui a pris précaution. Il a servi mon Dieu. Il a surveillé sous paille, sous démarche. Mathieu, levé, mais en quel que soit côté. Dans quelle que soit condition côté, Mathieu. Quittez le Saint-Esprit, fait intervention dans la vie. Voilà, prions ensemble avec vous. Voilà, le bail, bonjour, grand Mathieu. Nous prions, dit, bon Dieu, merci, Mathieu. Levez, mais en quel que soit côté. Dis mon Dieu, merci Mathieu. Louez l'Éternel, car il est bon, car sa miséricorde dura toujours. L'esprit de prière, l'esprit de guérison, l'esprit de délivrance, l'esprit de victoire, l'esprit de grâce, l'esprit de bénédiction. Levez les mains en bas et bon Dieu, grand sac Mathieu. Le Saint-Esprit, maintenant, fait apparition dans les zones de radio Emmanuel. Le Saint-Esprit, maintenant, dépose gloire dans les zones de radio Emmanuel. Quel que soit ça, pas de Dieu, maintenant. Au travers les ondes, nous chassons dehors. Nous faisons appel maintenant à l'esprit de la guérison. Nous faisons appel maintenant à l'esprit de la délivrance. Nous faisons appel maintenant à l'esprit de grâce, de paix, de justice, de bénédiction. Le Saint-Esprit de la guérison remplit la zone de radio Emmanuel. Le Saint-Esprit de la délivrance remplit la zone de radio Emmanuel. Maintenant, quel que soit côtoyé, les transformer en un sanctuaire du Saint-Esprit. Dans quel que soit place côtoyé, maintenant, les transformer en une place côté Saint-Esprit fait intervention spéciale. Levez mon matin, dis mon Dieu merci. Témoignez la grandeur de Dieu. Témoignez la toute-puissance de Dieu. Louez l'Éternel car il est bon. Car sa miséricorde dure toujours. Louez l'Éternel car il est bon. Car sa miséricorde dure toujours. Commencez à parler avec mon Dieu. Commencez à inviter mon Dieu dans le côté. Commencez à inviter mon Dieu dans la prière pour le faire. Commencez à inviter bon Dieu dans l'environnement. Fais appel au Saint-Esprit. Fais appel au Saint-Esprit. Dis au Saint-Esprit, maintien. Viens manifester la toute-puissance de Jésus-Christ.
vient manifester la personne de Jésus-Christ ce matin. Par des guérisons, des miracles, des prodiges, des choses exceptionnelles. Dis ça au Saint-Esprit maintenant. Alors, je sens ce matin pour nous créer une atmosphère. Parce qu'il y a des choses qui pour faire, il faut une atmosphère qui pour créer. Il y a une victoire pour bailler. Il faut une atmosphère qui pour créer. Il y a une délivrance qui pour éclater. Il faut une atmosphère qui pour créer. Et ça n'a fait qu'on y a. Gloire à Jésus. Faites notre présence ce matin. Nous déjà connaissons couvrir les ondes de Radio Emmanuel. Nous déjà connaissons va faire intervention exceptionnelle. Faites notre présence ce matin. Nous déjà connaissons où c'est bon Dieu qui est fidèle. Où c'est bon Dieu qui est éternel. Où c'est bon Dieu qui est toute puissance. Père Mathieu. Nous nous remercions parce que, en début de tout ça, vous êtes bon Dieu qui est fidèle là. Lèvez-moi, on connaît à bas, bon Dieu, grand sac. On dit bon Dieu, merci. Témoignez la toute puissance de Dieu. Témoignez la gloire de Dieu. Témoignez l'autorité de Dieu. Louez l'éternel car il est bon, car sa miséricorde dure toujours. Louez l'éternel car il est bon, car sa miséricorde dure toujours. Gloire à Jésus. Il y a un monde qui a écouté la bouche amère. C'est comme si c'est de l'eau qui a descendu dans la bouche, puis l'aile descend dans la bouche de amère. Il y a une interrogation posée. Est-ce que c'est au niveau du cerveau qui ça permet de ça faire comme ça? Mais c'est des réponses qu'on n'a pas joindre. Donc, consultez médecin. Mais avant consultation médicale, la matin, bon Dieu a fait intervention pour. Et même lorsque bon Dieu fait intervention pour, vous devez quand même aller essayer qu'on est. Si vous avez des moyens financiers, si vous avez une capacité financière, gloire à Jésus. Mais bon Dieu, grand sac, matin. Mais Dieu, mais sur quelque part, dans la tête, soit la mâchoire, dans le front, mais quelque part. Et m'a dit, bon Dieu, vous le faites une intervention spéciale pour vous. Gloire à Jésus. Gloire au Saint-Esprit de Dieu. Dis ça avec moi. Dis, Mathieu, au nom de Jésus-Christ, sans arrêt. Quel que soit le liquide qui a déposé dans la bouche, qui ferme des mauvaises haleines. Qui fait un bac après un goût comme il faut. Maintenant, au nom de Jésus-Christ, moi je chasse dehors. Ah, mettez-moi encore. Pendant que cet esprit a fait intervention spéciale, l'a retiré tout système de maladie. Dis-moi, tiens, au nom de Jésus, quelle que soit forme de maladie, il a voulu déposer dans la bouche. Ou t'as atteint gencive, moi. Atteint gorge, moi. Atteint palais, moi. Maintenant, au nom de Jésus-Christ, moi chasseur, dehors. Je vais lire son dernier fois, matin. Quelle que soit la façon, l'ennemi a travail. Pour le dégât affecté gencive, matin. Affecté palais. La droite de l'Éternel manifeste sa puissance. La droite de l'Éternel est élevée. Passez-moi. Maintenant, quel que soit le liquide qui déposait dans la bouche, moi, Mathieu, Jésus, moi, décrété qu'on y a, ou chassez-le, dehors. Bah, mon Dieu, gloire. Dis, mon Dieu, merci. Tu vois la grandeur de Dieu. Pendant que nous l'embouchons, nous avons tout traversé la gorge. Peut-être que vous avez un problème dans la gorge. Il y a un petit boule qui l'engorge, ça fait des années. Les wap dormi ou pas qu'à respirer comme il faut. Ou respirer dans la bouche. Ou pas qu'à respirer comme il faut. Mettez mon sous-gorge. Et demandez, bon Dieu, vous le faites une intervention spéciale.
mandé bon Dieu pour faire une intervention spéciale. Dis ça, dis bah, tiens, au nom de Jésus. Quel que soit ça qui te l'engage, quel ennemi a été déposé comme maladie. Maintenant, au nom de Jésus-Christ, moi chassé dehors. Si tu as une tumeur qui a formé dans la gorge du matin, quel que soit ça, il a voulu former dans la gorge du matin. Et pour mon Dieu, fondé. C'est pour mon Dieu disparaître, qui efface l'éliminer. Passez-moi en matin, passez-moi en bas gauche. Massez-le comme il faut. Toute irritation au niveau de la gorge. Toute irritation au niveau de la gorge. Toute irritation au niveau de la gorge. Maintenant, au nom de Jésus-Christ, moi chassez-le dehors. Aidez-moi, Mathieu. Dis bon Dieu merci. Louez l'Éternel car il est bon, car sa miséricorde dure toujours. Ma assoir, l'homme qui a dormi, ou a suspendu respirer dans la bouche, ou a respirer par le nez. La voile dormi, ma soeur. Que bon Dieu fait une intervention spéciale. Que bon Dieu fait une intervention miraculeuse. Que bon Dieu fait une intervention toute puissance. Gloire à Jésus. Louez l'Éternel car il est bon, car sa miséricorde dure toujours. Louez l'Éternel car il est bon, car sa miséricorde dure toujours. Gloire à Jésus, gloire à Jésus, gloire à Jésus. Passez mon langage matin. Quelle que soit la planification que tu fais dans le monde visible. Ou des fois malade dans gorge matin, bon Dieu, après tu dis ça avec le dit matin. Au nom de Jésus-Christ, ça. Quel que soit ça que tu as manifesté dans gorge, tu meurs. Mon chasseur dehors. Quel que soit ça qui t'a empêché gorge, mais fonctionner comme il faut. Josia, au nom de Jésus-Christ, mon chasseur dehors. Continuez à passer mon engagement. Pendant que nous allons attaquer étourdissement. Parce que mon cap côté m'a un bagaille ou sorti dans les oreilles. Les bords étourdissement. Bagaille sorti dans les oreilles. Il fait un bruit assourdissant. C'est-à-dire un bruit qui est incessant. Et puis qui est énervé ou qui est émerdé. Mais ça m'a tout. Il y a des bagailles, l'on pas qu'à contrôler ou qui sont fort gardés calme. Ou pas anticiper ou pas sauter ou pas pomper ou pas dire. Parce que vous sentez pas capable. Il m'a dit, ma gars, tout ça, vous pas capable. La gueule, mais mon Dieu. L'évangile, c'est comme ça. Ça, vous pas faire, on fait. Mais ça, pas qu'à faire, pas mander, bon Dieu, fait. Excuse-moi. Ça, vous pas faire, pas mander, bon Dieu, fait. C'est pour faire. OK? On va dire encore, ça, vous pas faire. Ou pas mander, bon Dieu, fait ou fait. Mais ça, vous pas qu'à faire. Pas forcer, pas insister. Vous faites la gueule, by mon Dieu. Ok? Ainsi, Mathieu. Moi-même qui ai étourdissement, qui ai tête virée. Et son gros danger qu'il y a, on conduit machine. On va essayer de cacher ça pour mon bah ouais, mais c'est vous-même. Mettez-moi sous oreille. Mettez-moi sous oreille. Alléluia! Quelle que soit la façon, l'ennemi a formaté une action d'accident pour matin, c'est pour mon Dieu, bon la victoire. Mettez mon sous-oreille, bon ma chouette. Pendant ce temps, mettez notre main sous tête. Quelle que soit la forme de planification, d'étourdissement que tu as fait, Jésus qui s'appelle le lieu. Dis avec au nom de Jésus. Problème au niveau des oreilles. Étourdissement. Je dis à. Au nom de Jésus-Christ, moi chasseur dehors. On va dire ça, Mathieu. Pendant que celle-là fait intervention, quel que soit ça que tu es enraciné dans les oreilles, maintenant, c'est pour le diable, le gain.
Si le diable arrive en côté, il dit bon, m'a un tel le game, m'a pas fait l'enjeu. Parce que bon Dieu qui avait la plus fort et puissant la capacité. Et les mains bonnes oreilles. Pour nous sentir brillant, fait, et des mains souffrant. Mandez bon Dieu une intervention spéciale. Dis-moi, tiens, quel que soit façon, l'ennemi a attaqué au niveau des oreilles. Au niveau de l'étourdissement. Maintenant, au nom de Jésus-Christ, moi je chasse dehors. Il y a un monde qui a écouté le matin. L'homme couché sous bord gauche, c'est comme si on sortit un ensemble de bagailles qui descendent. C'est comme si on a un bouteille à la main. Dans la direction, mais là, c'est la direction qu'on paquet liquide la descend aussi. Une bouteille qui est liquide, mais qui n'est pas fine plein net. La direction mette bouteille là. Et la direction ça liquide là, ils ont senti. Ils ont la tête pas ou dit, est-ce que c'est pas de l'eau qui est dans le poumon? Ça, c'est pas manifestation de l'eau dans le poumon. Ok? Ils ont fait qu'on y a, ça m'a pas de vous faire. Mettez main, bon gauche. Quel que soit liquide, bien quel que soit ça qui t'a. Mais va, il vient encore physique, maintenant, bon Dieu, après tirer. Va arracher ça. Bon Dieu, après tirer. Va arracher ça. Il y a une intervention spéciale que bon Dieu a fait. Il y a un miracle spécial que bon Dieu a fait. Dis-moi, tiens, au nom de Jésus. Quel que soit ça qu'a fait. Bon, arrête, bon cap. Quel que soit ça qu'a fait dans le bord gauche, je dis, quel que soit façon, l'ennemi a manifesté. Pour dire attaquer, quel que soit sous forme d'attaque la matin, au nom de Jésus-Christ, moi chasse dehors. Bah, bon Dieu, grand sac, matin. Je dis bon Dieu, merci. Dernière décision, c'est pas la main l'ennemi en lieu. Dernière décision. C'est là, mais mon Dieu. Parce que mon Dieu, puis faut passer. Mon Dieu, puis puissant passer. La droite de l'Éternel manifeste sa puissance. La droite de l'Éternel est élevée. Je dis, depuis c'est ça qui t'a essayé, rentrer dans le corps physique pour créer beaucoup de dégâts, beaucoup de malheurs. Mon Dieu a retiré le matin. Et là, on sent ça, c'est plus beau cœur. Et ça beaucoup plus affecté. On va demander est-ce que vous va pleuvoir demain matin ou font attaque ou font crise cardiaque. Mettez-moi en bas couche. Dans l'environnement cœur. Quelle que soit planification que tu fais dans le monde visible. Bon Dieu a fait intervention pour vous. Dis matin au nom de Jésus. Problème au niveau du cœur. Problème au niveau du cœur. Quelle que soit façon, on voulait manifester. Je dis, Jésus chasse dehors. Parce que mon bon cœur. Gloire à Jésus. Manifestation de la guérison. Parce que mon gars coûte là, pas doit passer mon bon cœur. Et comme si vous sentiez qu'on souffre coûte. Mon gars, il cap marché à mon cœur. Mandez bon Dieu pour intensifier guérison à vous. Mandez bon Dieu pour retirer toute sacté, déposer mon cœur kounya. Quel que soit liquide, quel que soit bagaille qui est déposé mon cœur. Mandez bon Dieu pour faire une intervention spéciale. Au nom de Jésus-Christ de Nazareth. Au nom du sang versé à la croix. Problème au niveau du cœur. Je dis à Jésus chasse dehors. Vaille bon Dieu, gloire matin. Dis bon Dieu, merci. Tu vois la grandeur de Dieu. La toute puissance de Dieu, matin. Il y a un cap qui est là, où il y a tout corps qui a fait mal. L'homme dit tout corps qui a fait mal là. De la tête aux pieds, vous sentez aucune douleur. Voilà Jésus.
Et c'est pas jour, on sortit comme ça. Ça fait un bon petit temps. Et Jean ou Adoule à venir, on dirait que son bagage t'a construit dans où. Graduellement, on sentit que vous pas bon encore physiquement. Tellement qu'on y a, vous pensez à paralysie, vous pensez à infirmité. Mais pour quelle raison on va penser à l'intervention de Dieu? Pour quelle raison on va penser à miracle de Dieu? Gloire à Jésus! Passez à miracle de Dieu de préférence. Passez mon matin. Passez mon matin. On est bon Dieu pour faire une intervention spéciale. Mettez les mains sur l'estomac. Mettez sur l'estomac, matin. Quel que soit ça, l'ennemi a été déposé en dedans. Sous forme de poison. Pour te contaminer tout corps physique. L'anathème. Matin, le diable est anathème. Les esprits démoniaques sont anathèmes. Mais les mains sur l'estomac. Que bon Dieu permette pendant que les mains sur l'estomac. Quel que soit germe de poison qui est dans le corps physique ou quelque part, bon Dieu a retiré entièrement. C'est pour 20 nous qui t'es engourdi. C'est pour monde qui t'es nerf sciatique matin. C'est pour mauvaise circulation sanguine. Bon Dieu retiré. Mauvaise circulation sanguine. Bon Dieu, retirez-le. Passez, mais bah, bon Dieu, gloire matin. Dis, bon Dieu, merci. Témoignez la grandeur de Dieu. Témoignez la toute-puissance de Dieu. Gloire à Jésus. Passez-moi en tout d'un coup, matin. Passez-moi sur toutes les épaules. Tout beaucoup, quel que soit ralentissement de circulation sanguine, qui t'a fait dans ces endroits, qui t'a révélé fatal pour l'avenir, que bon Dieu retire. Et ça, quand il y a des gens qui ont écouté le matin, pour qu'il y ait une mauvaise circulation sanguine, passez même sous corps physique. Il m'a dit, bon Dieu, pour le retirer, toute mauvaise circulation sanguine. Mon gars, il y a un caillot de sang, ou bien blood clot. Mon qui gagne un artère qui bouché. Mon qui gagne une infection dans le sang. Mettez-moi sur l'estomac aujourd'hui. Et quel que soit côté maladie allogée, Jésus qui a plus de pouvoir passer. Le Saint-Esprit qui a plus de pouvoir passer. Vous pouvez faire une déclaration avec moi. Pendant que l'ennemi a tombé à terre matin. Parce qu'il n'est pas capable de résister devant la toute-puissance de Dieu. Dis matin au nom de Jésus. Quelle que soit la forme de poison qui est au l'endormi, qui est l'ange clair, qui a affecté tout le corps physique, qui m'a une douleur de la tête aux pieds. Josia, au nom de Jésus-Christ, moi je chasse dehors. Fais ça avec, on va déclarer ça avec moi encore. Quelle que soit forme d'empoisonnement, de vous ressentir picotement, de vous ressentir corps lourd, de vous ressentir, vous ne pouvez pas dire ça pour faire. Quand on dit que vous avez une médaille, il a tout corps physique comme vous avez fait. Je dis à faire intervention pour vous. Dis ça, dis Mathieu, au nom de Jésus. Quel que soit poison, l'endormi comme l'ange éclair, il a été déposé dans le corps physique. Moi. Maintenant, au nom de Jésus-Christ, moi je chasse dehors. Gloire à Jésus. Il y a un monde qui a écouté là où il y a une peine d'amour. Ce n'est pas une peine d'amour normale, puisque vous pensez à suicide. Vous pensez à faire du tort. Il y a des bagailles dans la vie. Comment ça passe? L'or aimé, l'amour, pas aucune dimension mal là-dedans.
l'amour n'a pas aucune dimension mal là-dedans. Je dis, je ne pense pas que c'est parce qu'on aime tellement qu'il faut qu'on s'en aille. Il y a un mauvais esprit d'elle. Il y a un mauvais esprit d'elle. Mais ça fait, ou même qu'il y a une peine d'amour ça, qui pensait à suicide, et qui pensait à faire l'autre action. Je dis à ces esprits, m'en doivent faire respect. Faire respect. Parce que l'amour ne détruit pas. L'amour pas fait ça qui mal. L'amour est ça qui bien le fait. Alors, c'est avertissement ça que bon Dieu, voyez pas où. Mets les mains sous tête. Et dis l'esprit pour le capable bao. Yon l'esprit qui saint. Fais bon Dieu, faut tomber dans le right mind. Parce que vous sentez vous décontrôlez. Vous pas qu'à dormir la nuit. Ou pas qu'à dormir la nuit. Vous levez chaque matin fatigué. Pour qui ça? Matin, mesdames, messieurs, tout. Et non seulement ma fait pour mon sac de peine d'amour, c'est l'autre fois souffrir insomnie aussi. Insomnie, son maladie, des fois, nous ne pouvons pas remplir l'importance. Mais le paquet d'importance parce que l'écraser toute velléité, l'écraser toute membre. Ok? Et ça fait qu'on y a m'a demandé. Mais demain, surtout, quelle que soit la façon que l'insomnie t'a manifesté, soit par cette personne qui dégaine peine d'amour, qui n'a pas dormi, ou bien, par l'autre façon quand même, qui empêche qu'on dorme comme il faut matin. Mais demain, surtout, et puis bon Dieu, pour faire une intervention spéciale pour vous. Elle dit, Mathieu, au nom de Jésus, maladie, insomnie, quel que soit temps qu'on gagne, on va manifester. Et quel que soit profondeur qu'on y ait dans la vie, je dis, au nom de Jésus-Christ, moi, je chasse dehors. Parce que mon cap coutume là, ou bien bouteille d'alcool, bon tête cabane. Pour boire, pour capable sou, pour dormir. On va connaître que ça a mené en dépendance alcool. Au point que on pas boire la nuit seulement, on boit le jour aussi. Mais c'est que n'est pas qu'il faut, on pas jouer avec du feu. Du feu est du feu. Même si vous avez un environnement fait, quand vous connaissez, on utiliser du feu, boule pas, du feu. 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

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Gloire à Jésus. Ce n'est pas quoi, le camédecin. Et même lorsque Mathieu, bon Dieu, guérit, le camédecin, pour qu'on cause là. Parce qu'il fait à ce qu'il y a une hémorragie. Mais c'est cause là pour vivre, pour chercher, parce que c'est lui-même qui permet que l'hémorragie a manifesté. Mettez mes mains sur le ventre. Si vous voulez, mettez mes mains sur le patient intime. Et puis commandez tout système de maladie sanguine. Quelle que soit la façon de manifester, je dis, il n'est pas capable de gérer la vie, ou même c'est Jésus-Christ qui peut gérer la vie. Dis ça avec. Dis, Mathieu, au nom de Jésus. Maladie au niveau du sang. Hémorragie. Quelle que soit façon à manifester. Quel que soit temps qu'on fait dans la vie. Je dis, moi, chassé dehors. Louez l'Éternel car il est bon. Car sa miséricorde dure toujours. Bye, bon Dieu, action de grâce. Louez bon Dieu, Mathieu. Vous pouvez faire même déclaration encore. Jusqu'à ce que Saint-Esprit, il ait tout pouvoir, Mathieu, de mettre au dehors dans la situation ça. Et si vous sentez vent ou à bouillir, si vous sentez que vent fait mal, c'est pas grave. C'est bon Dieu capable. Vous pouvez aller ensemble avec moi. 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Quelle que soit façon, on va manifester maintenant. 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Mais si vous voulez suivre, conseille-moi. Vous n'avez même besoin d'invitation. Non. Vous connaissez vous-même. Et vous faites ça, vous prenez l'émission. Quand vous sentez malade là, à chaque instant, commencez à masser. Parce que vous avez une présence de guérison quand dans André Dieu Emmanuel, ça m'a demandé vous-même. Vous pouvez reconnaître ça et agir en conséquence. Gloire à Jésus. 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

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Jacques, au nom de Jésus-Christ, ça y mauvais esprit, la mort. 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Parce que l'ennemi en voulait pour le détruire entièrement. Vous allez déclarer ça avec moi. L'esprit la mort par expédition. L'esprit la mort par expédition, Mathieu. Vous allez demander, bon Dieu, pour le chasser. Vous allez demander cet esprit pour le mettre dehors, je dis. Parce que l'ennemi n'a pas qu'à décider d'état. On va lire ça maintenant. Il est la mort. Quel que soit côté de vous, je dis, au nom de Jésus-Christ, moi chasse Dieu. L'esprit la mort. Manifesté par expédition. Manifesté par n'importe quelle forme de manifestation démoniaque. Je dis, moi chasse Dieu. Nous allons aller. Nous allons arriver à la fin de l'émission. 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C'est-à-dire que il y a des esprits ancestraux, des mauvais esprits dans la famille. 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Ainsi, Mathieu, nous allons demander, bon Dieu, quelle que soit la façon que l'esprit de la mort a été manifesté, et pas où la besoin. Et pas où la besoin. Dis ça avec moi. Et puis après ça, nous allons demander pour masser côté au sentiment malade. Et puis, nous avons été fait dans l'émission, Mathieu. Mais que l'ennemi en connaît, que je dis, en dedans, André Radio Emmanuel, dans efficacité qui est établie à 100%. Bon Dieu guéri, il délivre le bail la victoire entière. Il est là-bas. Manifesté au niveau de la famille. L'esprit la mort ancestral. Maintenant. Au nom de Jésus-Christ, moi chassé dehors. 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Pendant que nous vivons dans le dernier moment de l'émission à Kounia. Maintenant, je vais avoir quelques minutes de massage.

quelle que soit la forme de maladie que l'ennemi a été déposé dans le corps physique au matin, c'est vous pour gagner dessus. Parce que présence, mon Dieu, c'est pas dans le pied bois lié, ni dans l'eau, ni sous la terre, c'est dans vous-même. L'Esprit Saint habite en dedans. 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Et demandez, mon Dieu, pour le faire une intervention spéciale qu'on y a. Quel que soit ça que tu es enraciné en dedans, l'ennemi a été sermenté. Qu'elle va jamais sortir, c'est pour l'ennemi en honte. Pour voir que l'Éternel des armées est avec nous. Le Dieu de Jacob est pour nous une autre retraite. Passez-moi au matin. Maladie expédition qui là, ça fait longtemps. Qui n'a qu'un physique où il faut gémir. Vous connaissez très bien, c'est pas une maladie naturelle, pas une maladie normale. Comme invisible. Mais c'est le bac à pas qu'à retirer. Il y a des gens qui ont écouté le matin. Ils sont venus relever eux-mêmes pour faire connaître que c'est eux qui font malade. Ils sont venus défier la caille. Comme si ils sont petits, mais sans cadeau. Je veux dire, avant de dormir, ils font des proclamations. Et puis c'est ça que tu es venu chercher la caille aujourd'hui. 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Parce que bon Dieu a décidé pour capable prendre position pour. Disons ensemble avec Matin. Pendant que l'Esprit bon Dieu a fait une intervention spéciale. Massé Koto senti ou malade. Ou même qui senti ou envie vomir. Ou pas qu'à manger rien. À chaque fois, vous voulez manger quelque chose, vous sentez envie vomir. Passez bien. Sur l'estomac comme Matin. Bon Dieu a retiré mauvais esprit de vomissement ça. Et vous capable permettre que vous mangez comme du monde. En nouvelle proclamation ce matin. Nous avons terminé l'émission. Nous avons dit bon Dieu merci pour l'action qu'il fait aujourd'hui. 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Dis au nom de Jésus-Christ de Nazareth. Maladie. Quel que soit côté logé. Jésus chasseur dehors. Dis ça. Dis maintenant. Au nom de Jésus-Christ, on arrête. Maladie. Quel que soit côté logé. Quelle que soit façon ou à manifester. Maintenant. Au nom de Jésus-Christ, moi chasseur dehors. Et bon Dieu bénis matin. Que mon Dieu garde, que mon Dieu protège, que mon Dieu couvre de grâce et de bénédiction. La droite de l'Éternel manifeste sa puissance. La droite de l'Éternel est élevée. La droite de l'Éternel manifeste sa puissance. 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Et pendant qu'il n'a pas demandé, il faut aller à Jésus-Christ la vie, pour qu'il témoigne la toute-puissance de Dieu maintenant. 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Que Jésus-Christ traverse l'âme, l'esprit à tout corps. 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Eh bien, nous n'avons pas plus de détails. 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Nous n'avons pas plus de détails. Restez branchés ensemble avec nous. Quel que soit côté, quel que soit affaire qu'on y a, Jésus-Christ est là à la conversion. On va refuser appel ça. Parce que c'est seul appel qui va conduire dans l'éternité. C'est celle voie. Lorsqu'on commence à tendre, on va continuer à tendre jusqu'à la fin. Alors maintenant, puisqu'on prend décision pour accepter Jésus-Christ comme sauveur et Seigneur, on va la prier ensemble avec vous. Le Seigneur Jésus, merci pour l'action que vous avez fait qu'on y a dans la vie personnellement. Merci parce que vous délivrez. 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

0: 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Et protéger, me garder, me kembe et permettre que je continue ma chance avec vous, suivre vous jusqu'à la fin. Le Seigneur Jésus, matin, régnez sous moi en maître, en sauveur et en Seigneur. Pardonnez tout péché que je commette et fais-moi vivre pour jusqu'à l'éternité bénie. Au nom de Jésus-Christ. Amen. Matin, je suis content ensemble avec vous. Je dis bon Dieu merci. 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Je dis bon Dieu merci. Qui permet que nous soyons capables de jouir de bénédiction, mon Dieu, de manière exceptionnelle. 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En attendant, j'en te promets tout. 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Même bagaille, soit venu sur place, venu avec requête de prière. Mettez-le en belle enveloppe. Une enveloppe longue, tu tapes encore mieux. 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Tu tapes encore mieux. Et ou même qui, en ordre, pour que vous y requêtez dans radioemmanuel7@gmail.com. 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Eh bien, nous n'avons pas grand chose que nous avons dit, ou seulement nous avons dit que nous sommes contents que nous sommes ensemble avec vous. Nous avons tenu demain mercredi, si je veux, pour notre émission commandée matin. C'est pour celle-là, descendre la caillou. Découvrez-vous de grâce, de bénédiction, de paix, de joie. C'est pour le Saint-Esprit qu'on a habitué. Fait intervention dans la vie monde. Fait cœur content toute la journée. Et permettre que vous vivez pour mon Dieu. Je vous embrasse. Je souhaite vous passer une très bonne journée. Dans la présence du Père. La présence du Fils. La présence du Saint-Esprit. Embrassez-vous. À demain matin, si j'avais 7 heures, pour notre émission similaire qui est le.
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3: 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Nous pourrons lire ensemble avec vous dans Philippiens chapitre 4. Nous appelons Philippiens chapitre 4 et nous appelons les versets 4 à 9. Nous appelons dans Philippiens chapitre 4, versets 4 à 9. Réjouissez-vous toujours dans le Seigneur, je le répète, réjouissez-vous. Que votre douceur soit connue de tous les hommes. Le Seigneur est proche. Amen. Ne vous inquiétez de rien, mais en toutes choses, faites connaître vos besoins à Dieu par des prières et des supplications avec des actions de grâce. Et la paix de Dieu, qui surpasse toute intelligence, gardera vos cœurs et vos pensées en Jésus-Christ. Au reste, frères, que tout ce qui est vrai, tout ce qui est honorable, tout ce qui est juste, tout ce qui est pur, tout ce qui est aimable, tout ce qui mérite l'approbation, ce qui est vertueux et digne de louange, soit l'objet de vos pensées. Ce que vous avez appris, reçu et entendu de moi, et ce que vous avez vu en moi, pratiquez-le, et le Dieu de paix sera avec vous. Amen. 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
1: 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Nous avons un thème que nous avons appris depuis hier soir. Mes prédicateurs qui ont commencé depuis lundi, évangéliste Herman, ont commencé. 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Par rapport à Jean qui a porté le message du jeudi soir. Hier soir, non, mercredi soir, excuse-moi, merci beaucoup, mercredi soir. 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Mais ils font introduction avec elle de manière pour tout le monde qui chante, pour voir qu'il est normal. 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À ce moment-là, je vais ensemble avec vous. Puisque dans le texte qui saute là, il dit, c'est 2 Corinthiens 13, le verset 5, qui ça le dit, il dit, examinez-vous vous-même. Déjà, je dis hier soir que les gens qui examinent, c'est les gens qui questionnent. C'est les gens qui ont réfléchi, qui ont une réflexion profonde. 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Ainsi, à ce moment-là, nous parlons la responsabilité personnelle du chrétien. 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Est-ce qu'on fait progrès dans la marche chrétienne? 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Mon pas arrêter bébé tout le temps. 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Vous comprenez? 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C'est pour l'âge représenter comportement. 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Parce que Mounsa, il a supposé atteindre une certaine maturité pour ne pas agir comme ça. 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Ça fait longtemps la vie de l'église. 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Et Jacques fait, je dis, avant d'entrer dans le sujet ensemble avec vous, proprement dit, pour me capable d'exprimer ensemble avec vous que le chrétien, moi, décelé dans les épîtres de Paul, le chrétien gagne quatre responsabilités personnelles que lui gagne dans sa marche chrétienne. 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Dans Jean 3, verset 16, la Bible dit Dieu a tant aimé le monde qu'il a donné son Fils unique, afin que quiconque croit en lui ne périsse point, mais qu'il ait la vie éternelle. 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Dans Ephésiens 2, verset 8, il dit, c'est par la grâce que nous sommes sauvés, par le moyen de la foi. La grâce est offerte, mais même si la grâce est offerte, il faut que la foi pour attacher ensemble avec lui. C'est comme je dis que je propose au monde pour me faire un cadeau de millions de dollars à New York. C'est millions de dollars pour faire riche. C'est la grâce là. C'est la grâce pour faire riche. Mais il faut un moyen, puisque Montréal, faut qu'on moyen mal derrière un million de dollars. Richesse là disponible. Mais faut qu'on moyen mal derrière un million de dollars. Soit mal aller par autobus, soit mal aller par avion, soit mal aller par train. C'est les moyens que Dieu a à disposition pour m'aller. Maintenant, le bon Dieu bon gas là, c'est lui-même qui peut le sauver. Mais il faut qu'on moyen pour aller jouer gas là. Mais si dans le cas d'aller à New York, là, il y a trois moyens à disposition, mais pour nous sauver, il y a un seul moyen devant. C'est par la foi. C'est par la foi. Parce que la foi ouvrait le chemin du surnaturel. La foi ouvrait le chemin du surnaturel. Et ça fait dans Hébreux chapitre 11, le verset 3, Il dit tout ça qui existait dans le monde visible, t'est existé déjà dans le monde invisible. Ça veut dire c'est l'invisible qui donne visible. C'est pas visible qui donne l'invisible, c'est l'invisible qui donne visible. 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Et c'est ça qui fait chrétien pas doit vivre dans la dépression. 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Chrétien doit vivre avec anticipation. 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Et c'est que vous qui comprenez ça, monsieur là. Et c'est ça qui fait le monde pas qu'à comprendre nous. Dans la souffrance, nous n'avons chanté. Dans la difficulté, nous n'avons pas adoré. Il y a humilié, nous encore vu l'église. Et là, il t'a posé la question, comment un tel fait une église? Tu dis que pas même l'argent pour mettre gaz dans la machine, ni même. Il m'a chapié pour le venir. C'est parce que Gombaga est dans moi qui attire, que je ne peux pas expliquer pour nous. Même si vous avez chita, je ne peux pas chita. Même si je devais coucher, je ne vais pas coucher. Parce que bon Dieu, il aime pour me servir. Il met ton bagage dans moi. Et qui fait que je me sens, il faut m'approcher vers bon Dieu. Et ça ne fait pas que mon monde a expliqué la foi. Pas que mon monde a expliqué qu'ils ont fait quoi dans mon Dieu. Pas que mon monde a expliqué qu'ils ont fait sauver. 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Mais on seul bagage en dedans ou qu'on ouvre le ciel. En dedans ou qu'on ait une place qui est réservée pour. 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Si ou pas un sentiment ça, eh bien, on va rencontrer mon Dieu pour de vrai. Mais, le bon Dieu finit à tirer Kounia, moyen pour aller joindre Jésus-Christ, ça c'est par la foi. Même ça, on va gagner la foi. Parce que selon Hébreux 12, le verset 2, il dit Jésus-Christ, c'est l'auteur de la foi. Faut Jésus-Christ créer la foi en nous. Bon Dieu, il y a une possibilité pour gagner la foi. Mais cependant, il faut que la foi crée un nom. Et le monde qui peut créer un nom, là, la foi, c'est Jésus-Christ. La Bible dit dans Romains 10, 17, la foi vient de ce qu'on entend. Et ce qu'on entend vient. Ce qui veut dire la foi pas une émotion. Ni la foi, c'est pas une chute libre. La foi, c'est une conviction. Il y a un peu de monde qui dit, il y a la foi, mais au cours de la route, il n'y a pas qu'à dire, mais qui ça bon Dieu te dit? Si bon Dieu pas dit, il n'y a pas qu'à gagner la foi, non. 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Et ça fait devant la mer rouge. Dans Exode chapitre 14, peuple a t'a plaint devant la mer rouge. Parce qu'il n'y a pas aucune révélation de Dieu. Il n'y a pas aucune relation avec bon Dieu. Pendant que Moïse campait bien calme. Pendant que Moïse pas parlé lui-même, parce qu'il a une parole avec bon Dieu. 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Le docteur n'a pas diagnostiqué fort. Est-ce que le docteur n'a pas dit vous faites cancer? Oui, le bon, docteur a dit vous faites cancer. Mais bon Dieu te parlé avec moi-même. Ce n'est pas le dernier moment de la vie qui vivait. Moi, je connais, bon Dieu, te dit quelque chose à travers la maladie. Ça, je ne vais pas mourir parce que bon Dieu a un plan pour moi. Il y a un plan que les hommes ne sont pas capables d'exprimer, mais bon Dieu parlait avec moi personnellement. Comment vous avez, bon Dieu, à ce que bon Dieu parlait avec vous? C'est garanti autant de frères. C'est garanti dans la vie, chaque monde qui a servi bon Dieu, c'est que bon Dieu parlait avec vous. Donc, peuple a plaigné, peuple a murmuré, mais Moïse, quand peu calme. 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Mais parole, bon Dieu, faut arriver quand même à destination. 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Alors, vu que Romains 10, 17 dit la foi vient de ce qu'on entend, et ce qu'on entend vient de la parole de Dieu, il n'est pas sorti dans la bouche de monde. Il y a un peu de monde de foi qui fait mon confiance dans ça, mon dit, mais il sorti de la parole de Dieu. Mais cependant, puisque c'est Jésus-Christ qui est auteur de la foi, pour qu'il vienne convertir, il faut Jésus-Christ que l'on. La foi sortit dans sa bon Dieu dit. Jésus-Christ, c'est auteur de la foi. Ainsi, pour qu'il vienne convertir, il faut Jésus-Christ que l'on. Matthieu 11, verset 28. Jésus-Christ dit, venez à moi, vous tous qui êtes fatigués et chargés. Donc, on l'a où tu es fatigué, on l'a où tu es chargé, ou pas contre qui ça pour te faire, mais vois bon Dieu te relève. Le bon Dieu te relève, moi-même, c'est malade, je suis malade. Je suis malade, je fais plusieurs parcours, docteur. Je fais toute forme d'analyse médicale qui existait. Tout est négatif, mais appelle pas moi-même. Bon Dieu te relève la nuit, non rêve, pour me capable de venir joindre, et depuis les ans, je viens joindre mon Dieu. Et c'est ça qu'il faut, ouais. Bon Dieu prend le relais à l'apôtre Paul dans l'acte des apôtres, chapitre 9, de manière audible pour l'apôtre Paul venir suivre lui. Je dis, ah, ce n'est pas le monde qui met au chita là. Ni ce n'est pas maman ou papa ou, qui met au chita là. C'est Saint-Esprit qui fait au chita là, je dis. Si c'est le monde qui met au chita là, demain, si je vais vous quitter. Si c'est le monde qui met au chita là, mois prochain, vous quitter. Parce que le fait qu'au chita là, c'est pour une situation qui est douce. Il y a des difficultés là-dedans. Il y a des problèmes là-dedans. Il y a des tribulations là-dedans. Il y a des incompréhensions là-dedans. Il y a des gens qui sont dans l'église qui ne comprennent pas nous. Il y a des gens qui ne comprennent pas nous. Mais malgré ça, on continue à venir encore. Parce que ce n'est pas où que met tête au chita là. Mais c'est Jésus qui met au chita là. Comment vous croyez dans samedi à soir? Comment vous croyez dans samedi à soir? Ou t'as abandonné longtemps déjà? Ou t'as quitté ça longtemps déjà? Ou joigne déjà pour t'as quitté l'évangile, ça fait 10 ans? Mais tant qu'on passe misère, c'est tant qu'on sous de la plus. Parce que bon Dieu dit, on va faire un pas. Là, bon Dieu avant. Et m'dari, m'a dit, voisin là, là, m'a dit, on va faire un pas. C'est quoi, mais il a dit, on va pas faire un pas. 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Et ça fait, l'or dans l'église locale. 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Par contre, si quelqu'un a quitté planifié pour abandonner la chrétienté, mauvaise décision. 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Parce qu'on peut aller à contre-courant. On peut aller dans le sens contraire de ce monde. Et le diable n'a pas accepté pour aller dans le sens contraire avec lui. Pour lui être gardé dans les yeux. La font action quand même. Mais au nom de Jésus, nous avons porté victoire. Est-ce que avec moi, la bien-aimée? 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Pour gagner un combat, il faut gagner un opposant. 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Des fois, nous cherchons victoire sans combat. Nous cherchons victoire sans opposition. Il n'y a pas de victoire, ça. La paix, mon Dieu, avec. Est-ce que quelqu'un avec moi, soeur, là? Oui, c'est pour capable combattre sous genou. C'est pour capable combattre sous ventre. C'est pour capable combattre debout. Quand on arrive dans la relation avec mon Dieu, pas en haut, pas en bas. Mais on continue quand on continue la prière. On continue à gêner. Parce que quand on compte pour mon Dieu mener, c'est ventre qui pour décaler. Et puis là, on lève pour dire oui, l'Éternel a fait pour moi de grandes choses. Nous sommes dans la joie. Comme mon matin qui voulait décider à jouer mon Dieu dans la dimension ça. Comme mon assoya qui voulait chercher mon Dieu dans la dimension de consécration personnelle dans n'importe quelle circonstance. Mon bagage chrétien dans l'église a cherché, c'est la délivrance. Mais la délivrance pas bail son prix. La délivrance toujours attachée à compris avec un sacrifice. Jésus-Christ fait le sacrifice pour nous à la croix, mais servir bon Dieu son sacrifice lié. Son sacrifice. Le fait même qu'on a choisi Vinchita la soir pour quitter le plaisir de ce monde, son sacrifice. Ainsi, on entre dans la famille chrétienne, nous sauver. Mais ça paraît là. Ça paraît là. On a une démarche personnelle pour servir bon Dieu. Et après, à travers toute la Bible, mon Dieu, par exemple, a un modèle de service. Mon Dieu, a un modèle général pour rencontrer lui. Mais chaque monde a joué mon Dieu dans la dimension qu'il a une relation avec mon Dieu. Et c'est ça qui fait, lorsqu'il entre dans l'église ou Chita, ça paraît là. Le bon Dieu finit placé, ça paraît là. Ou même, une décision personnelle pour capable marcher et suivre mon Dieu. Mais les petits disent apôtre Paul, moi apôtre Paul, fait plusieurs analogies de chrétiens. Il prend des analogies qui courantes pour dégager certains messages là-dedans. Les gars de là, une analogie, on va dire c'est deux seulement, je vais prendre deux avec vous. Et à partir de ces deux analogies, on va aller dégager pour vous quatre caractéristiques d'un chrétien qui voulait prendre responsabilité personnelle pour le servir mon Dieu. Premier bagage, l'apôtre Paul prend comme analogie, lui fait comprendre que chrétiens sont soldats. Son soldat. Son analogie qu'il prend. Son système qui existe dans le monde. Alors ce qu'il prend pour entrer dans la chrétienté, juste pour le capable de faire chrétien connaître qui est ce monde nous. Chrétien dit son soldat. Et si tu as une possibilité pour t'approcher vers ça, au moins. D'abord, après, c'est ça, parce que c'est l'école nous. C'est l'école nous, comme ça, nous va connaître Sanap Lia et Sanap Dia, et nous va apprendre, nous va sauter là avec quelque chose dans l'esprit, nous. Parce que la raison première de toute prédication, c'est l'édification. L'édification, c'est construction. Donc, il faut qu'on saute à quelque chose. Donc, s'il y a possibilité pour nous faire projection vers ça, je m'en dis, premièrement, apôtre Paul dit dans 2 Timothée 2, le verset 3, apôtre Paul va le déclarer ça très clair. Il dit à Timothée, pas oublier que Timothée, c'est un disciple de apôtre Paul. Dans 2 Timothée, le verset 2, du verset 2, à partir du verset 3, m'a lu pour vous quand même parce que d'ailleurs que moi lis de manière, il dit comme ça que souffre avec moi. Comme un bon soldat de Jésus-Christ. Merci beaucoup, mon fils. Il dit, souffre avec moi comme un bon soldat de Jésus-Christ. Ça, si nous expliquons aux caractéristiques d'un soldat qui existe dans le monde, ça, on apprend qui ça lié. Mais il dit, souffre avec moi comme un bon soldat. Donc, en quelque sorte, apôtre Paul veut faire ressortir quelque chose là, lui faire ressortir la fidélité. La fidélité. Il demandait, c'est pour monsieur souffrir avec lui comme un bon soldat. Il m'a demandé pour le réjouir avec elle. Il m'a demandé pour le danser avec elle. Parce qu'elle connaît dans la vie de chaque homme, ou a besoin de demander moun pour venir fêter avec eux. Ou a besoin de demander moun pour venir réjouir avec eux. 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Parce qu'il y a une réjouissance. 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Donc, apôtre Paul veut faire Timothée connaît souffrir avec moi comme un bon soldat de Jésus-Christ. En quelque sorte, lui fait ressortir la fidélité. Ça veut dire, Timothée, c'est pour fidèle à même comme un bon soldat. Ça veut dire, s'il est capable de dire un bon soldat, il y a un soldat qui a déserté. Il y a un soldat qui a quitté le champ de bataille. Il y a un soldat qui n'est pas bon, il a des âmes à terre, il a déserté. Mais un bon soldat toujours a des âmes dans la main. Il va désolter, il va camper là. Donc, en quelque sorte, nous, bon chrétiens, il faut qu'il soit fidèle. Faut qu'il soit fidèle. Et dans ce sens, on peut définir la fidélité comme étant la loyauté. Ou être attaché à toutes les circonstances. Des chrétiens qui adorent bon Dieu, laissent aller bon. Des chrétiens qui adorent bon Dieu, les bon Dieu mettent qui choye dans la main. Mais ils n'ont pas cœur pour adorer bon Dieu, les situations difficiles. Non. Faut que ce soit un monde qui est fidèle. Fidèle dans les moments et moments. Fidèle dans les bons moments. Faut pas venir l'église, les cœurs contents seulement. Faut pas venir l'église, les situations financières allaient bien. Même lorsqu'on n'a pas de moyens pour vivre, faut capable venir l'église. Parce qu'il faut fidèle à mon Dieu. Ça veut dire, je dis à nous, qu'on manque de fidélité. Et ça fait nous des chrétiens qui assez, qui pas assez fort. Parce qu'on manque de fidélité. Dans Apocalypse 2, le verset 10, si nous lisons ça, quand l'apôtre Paul t'a parlé avec l'église, il fait qu'on est que pour un temps de tribulation, ou pour un temps de tribulation, ou pour un, il dit, ne redoute pas ce que tu vas souffrir. Voici le diable va jeter quelqu'un d'entre vous en prison afin que vous soyez mis à l'épreuve et vous aurez 10 jours de détresse. Sois fidèle jusqu'à la mort et je te donnerai la couronne de vie. Pral gon temps de tribulation, pral gon temps de souffrance, mais rete dans temps de tribulation, rete dans de souffrance là. Rete fidèle, m'a passé visite. 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Maintenant, Potiphar offrit tous les moyens possibles pour être capable de sauter les étapes, il n'a pas accepté. 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En plus, les fois, nous avons assez de l'esprit de discernement pour nous déterminer comment mon Dieu planifie pour aller ensemble avec nous. Nous gardons le moment présent, mais nous ne gardons pas le futur. Et un chrétien qui n'a pas une vision, il ne va pas loin. 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Le bon Dieu est là, il ne va pas aller pour seul. 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La Bible dit, bon Dieu dit David, c'est un homme selon son cœur. Il remet David. Et puis diable a dit, m'attend David dans la descendance. Dans 2 Samuel 7, verset 12, bon Dieu dit à David comme ça, lorsque tu seras couché avec tes pères, il dit, lorsque tes jours seront accomplis et que tu seras couché avec tes pères, j'élèverai ta postérité après toi. Et ça fait David. Bon Dieu bat le trône. Jésus-Christ sortit en descendance de David. Et ça fait dans Luc chapitre 1er, à partir du verset 31. À partir du verset 31, l'ange Gabriel vient parler avec Marie. Il dit, il sera grand et le Seigneur Dieu lui donnera le trône de David. Il règnera sur la maison de Jacob éternellement. Il règnera, il dit, le Seigneur Dieu lui donnera le trône de David. Il dit, il règnera sur la maison de Jacob éternellement et son règne n'aura point de fin. Ça veut dire, je dis, bon Dieu, planifie un bagage pour famille. Côté Saul, petit tout. Même genre, dans malédiction familiale, il y a allé de famille en famille, mais il y a une bénédiction aussi qui allait de famille en famille. 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Bon Dieu va me dire, prends courage. Ça va passer comme ça. 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Parce que bon Dieu a un plan de bonheur pour lui-même à soi. 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Dans le verset 4, d'Arémen Lille pour dans le verset 4. Dans 2 Timothée 2, le verset 4, apôtre Paul va le faire ressortir. Il y a un autre point encore par rapport à la chrétienté. Mais ça, il dit dans le verset 4. Il dit, aucun soldat en service ne s'en débarrasse de l'affaire de la vie courante s'il veut plaire à celui qui l'a recruté. Dans la version de Louis II, il dit, il n'est pas de soldat qui s'embarrasse de l'affaire de la vie s'il veut plaire à celui qui l'a enrôlé. J'aime le mot enrôlé. En quelque sorte, en tant que soldat, faut que nous, c'est monde qui vivent avec désintéressement. Comment ça veut dire désintéressement? Ou pas chercher intérêt personnel. Ou pas embrasser avec bagaille la vie. Bagaille la vie a pas retourné. Ou pas lourd pour empêcher d'avancer. 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Pendant mon Dieu va répondre, c'est pour toujours servir mon Dieu avec empressement, avec décision, détermination. Parce qu'on connaît son question de temps pour mon Dieu répondre. 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Et une fois pas qu'à adorer, ou pas qu'à force pour affronter la vie. Parce que, ou pas j'en me rendre compte ça, c'est l'envie là, on chante un cantique avec frères et sœurs, ça sont vitamines pour faire continuer semaine là. 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Ça veut dire que même lorsque bœuf là mourit, job toujours en relation avec mon Dieu. 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Mais non, relation n'est pas basée sur ça, les hommes font. Relation basée avec mon Dieu. Retirer toute sorte qu'on est qu'existé, m'a toujours été ton serviteur. Retirer tout ce qu'on est qui environne pour me quitter l'évangile ou perdre la bataille. C'est les sambal plus consacré mon qu'on en service, mon Dieu. 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

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Je finis avec vous, avec soldat. Dans le même de Timothée 2, le verset 4, l'apôtre Paul parle pour l'autre analogie encore. Qui va exprimer qu'ils sont chrétiens. Responsabilité personnelle. Et ça n'a pas à soi. Et bien ça, bon, mais ça le dit. Il dit comme ça que, et l'athlète n'est pas couronné s'il n'a combattu suivant les règles. Et l'athlète n'est pas couronné s'il n'a combattu suivant les règles. Première analogie à son soldat. Deuxième analogie à son athlète. Pas oublier que l'apôtre Paul prend des analogies qui courantes. Que tout le monde est capable de voir. Il dit l'athlète n'est pas couronné s'il n'a pas lutté en respectant les règles. Premier bagaille, nous voilà. Athlète n'a pas couronné. S'il dit athlète n'a pas couronné, c'est parce que athlète a fonctionné pour recevoir une couronne. Mais dans le courant, il y a une lutte là-dedans. Amen. Samedi, dans le courant, il y a une en quelque sorte, un chrétien dans la vie, où il faut une objectivité. Moun pas sa vie, bon Dieu, vaille que vaille. Il faut un but. Il faut un objectif. Ou doit avoir deux objectifs. Un objectif terrestre, un objectif céleste. Soit vivre pour ciel seulement, sont pas considérés environnement côté ou pas gagner encouragement parce que l'objectif terrestre qui ça le fait lui permet de persévérer. C'est pas vrai parce que si elle l'a pas là-dedans et si elle là c'est bon Dieu qui a mené ça objectif terrestre ça le fait lui-même lui permet pendant la prière pour caille ou persévérer plus. Pendant la prière pour un petit, ou persévérer plus. Pendant la prière pour une chose quelconque qu'on a besoin, ou persévérer plus. Et parce qu'on persévérer plus là, ça rapproche au plus proche de Dieu. Et ça vient permettre que l'objectif ciel là inévitable. Parce qu'aucun monde ne vient là dire comme ça que vous convertissez pour aller dans le ciel seulement. Vous mentez. Vous mentez. Pas qu'un monde qui convertit pour aller dans le ciel seulement. Ou converti, c'est parce que y a quelques bagailles ou t'as remis bon Dieu fait pour. Soit guéri maladoua. Et bien ça, et l'ennemi en Haïti pour un visa. Et bien vrai. Et puis l'ennemi ici pour résidence, si nous venons sans résidence. Est-ce que menti là? Est-ce que dans le ciel là, il y a un visa? Est-ce que dans le ciel là, il y a une résidence? Est-ce que dans le ciel là, il y a une guérison? Et même bon Dieu aussi, lui connaît a bien besoin de ça. Parce que le bon Dieu sauvé, il n'est pas sauvé seulement pour aller dans le ciel. Il est sauvé pour vivre sur la terre.

0: 53, verset 5, il dit, c'est par les meurtrissures de Christ que nous sommes guéris. Donc, s'il dit par les meurtrissures de Christ, nous sommes guéris, c'est parce que Christ a attendu qu'il soit malade, et dans la maladie, a la pouvoir à la guérison. Dans Luc 4, verset 18, qui ça le dit? Il dit, l'Esprit du Seigneur est sur moi. Le Seigneur éternel m'a oint, premièrement, pour annoncer la bonne nouvelle. Deuxièmement, il m'a envoyé au compte tout reste là. Guérir les mal, guérir les cœurs qui sont brisés. Libérer les captifs. Merci beaucoup, petit point. Et bien ça, pour guérir ceux qui ont le cœur brisé. Libérer les captifs, en quelque sorte. Bon Dieu connaît, l'évangile n'a pas qu'à faire son soulagement. L'évangile n'a pas qu'à faire son délivrance. Niveau de relation, pour elle dépend des fois des niveaux de délivrance que j'en ai bon Dieu. Parce que quand on est ouais, bon Dieu mette au dehors, ça va plus zèle pour chercher bon Dieu encore. Est-ce qu'on avait pris la bien-aimée? Quand on est ou pas t'espérer ça, là, ouais, bon Dieu prend, mais on lui met au dehors, dit, ah, il y a tout ça là, bon Dieu a tout. Qu'on n'y a pas cassé encore. Et pour chercher bon Dieu encore d'avant, ou pas fatigué encore, pas découragé, parce qu'on te joué nos premiers résultats. Ou dit, si je joue nos premiers résultats, m'a joué un résultat encore, parce que dans mon Dieu gagne encore. Est-ce qu'on avec moi là? En quelque sorte, il faut avoir un objectif. Et ma parole est sur toi, jeune fille, jeune garçon, qui a fait parcours dans l'évangile, pour passer vivant Dieu va et que va. En tant que jeune fille, ou qu'on a envie de marier, ou présenter devant mon Dieu avec mariage, sans autant remédier dans la vie. Jeune fille, jeune garçon. Ou t'as aimé apprendre nos métiers. Ou présenter devant mon Dieu avec métier. Ou pas venir l'église juste pour venir l'église. Ou pas servir mon Dieu juste pour. Ou préparer l'avenir ou la mon Dieu. Hein? Préparer l'avenir. Ou la prière, mon Dieu. Ou dit mon Dieu, mais ça me t'a aimé. Ou dit mon Dieu, mais ça me t'a aimé. J'ai 5 petites avec madame. Madame explique comme ça que. 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Là, vous ne pouvez pas passer mal, non, mon Dieu. Parce que mon Dieu a planifié la vie pour vous. Oui. Dis avec moi objectivité. Dis avec moi objectivité. Et le même texte, l'apôtre Paul dit, s'il n'a pas combattu, selon les règles, ma prends quatrième point ensemble avec vous. C'est que l'apôtre Paul voulait faire sentir que pour un chrétien, faire l'évangile, il faut avoir une endurance. Parce que l'évangile, c'est un combat qui a lieu. C'est avec lui, je vais finir avec vous. Je ne pas faire l'évangile comme une popote. Je ne pas faire l'évangile comme une poule mouillée. Je ne fais l'évangile avec endurance. Apôtre Paul déclare, il dit, j'ai combattu le bon combat. J'ai achevé la course. Ça veut dire, l'athlète ne peut couronner s'il n'a pas combattu selon les règles. Ça veut dire que pour couronner, il faut combattre. Et depuis où on combat, il faut avoir endurance. C'est pas ça? Depuis où on combat, il faut avoir endurance. Si vous parlez d'endurance petite, vous parlez de chita là, non? Pour ça, vous passez dans la vie. Pour souffrance, vous connaissez dans la vie. Si vous parlez d'endurance, vous parlez de chita là. Il y a des gens qui souffrent moralement. Il y a des gens qui souffrent spirituellement. Il y a des gens qui souffrent physiquement. Et il y a des gens qui passent moins que ça, passé, ou qui se retrouvent dans l'hôpital psychiatrique. Mais vous-même, jusqu'à présent, vous vivez. Et l'esprit là encore. Là, pas bon j'avoue. Est-ce qu'on est avec moi là, bien-aimé? 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Tête ou t'as dû partir déjà. 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C'est pour rester avec l'esprit tranquille. Parce que mon Dieu voulait pour finir jour yo meilleur que j'en ai commencé. Est-ce que vous comprenez ça, m'dire là? Et ça fait malgré problème qui vini, tête ou pas parti. Malgré tribulation qui vini, tête ou pas parti. Bon Dieu prend soin ou dans quelle que soit la circonstance. Oui. Endurance. Vous connaissez l'évangile. C'est un centre d'endurance que lui. Parce que chrétien n'a pas rien pour gagner la main qui vient facile. Ou ka pas entrer dans un magasin pour aller acheter un bagage. Son monde qui fait un cadeau. Mais avant le baoul là. Ou passer en pile temps sous genou. Avant de jeûner. Des fois, vous recevez humiliation. Des fois, vous avez des gens qui parlent sous dos. Toutes ces endurances. Amen. Tout ça entre dans le système de l'endurance. Parce que vous ne répondez pas. Et bien ça, vous restez tant de mon Dieu, vous ne faites pas bêtises. Toutes ces endurances. Parce que vous avez des gens qui prennent chemin court là. Qui ne peut pas arriver, ils font des tours, mais on campe là toujours. 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Garder côté m'rivé ou pas arrivé là. Mais le pas rendre compte. Ou même vous rendez-vous avec Jésus. Ou attendre. Ou résister contre tout ça qui vient devant qui empêche d'avancer. Ou camper là. Comme vous êtes avec moi, soit je dis. Je ne sais pas chercher, je ne sais pas. Mais mon Dieu, vous me dire, retourne mon Dieu. Pas prendre chemin qui coûte là. Pas quitter mon Dieu, allons l'autre route. 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Parce que mon Dieu, il y a des bagailles qu'il a fait pour aujourd'hui. Oui. Je finis avec vous. Même si je voulais prendre un dernier point ensemble avec vous pour dire s'il n'a pas combattu selon les règles. Selon les règles. L'évangile est un principe. L'évangile est un standard. Vous ne pas faire l'évangile genre au pipito. Vous ne faites l'évangile selon la Bible. C'est pas ça? 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Il y a des règles de principes qui existent dans la Bible. 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Ces règles-là, et pas ça. 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La Bible dit qu'il y a des principes que mon Dieu mettait. Jésus-Christ dit, si vous m'aimez, gardez mes commandements. Ça veut dire, je dis, il faut que ce soit un monde qui reste dans la présence de mon Dieu. Et cherchez mon Dieu. Et ça fait, apôtre, m'a fini avec vous, avec illustration ça. Yo mettez Shadrach, Meshach, Abednego en une prison. 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Dans n'importe quelle circonstance, il faut regarder mon nom dans les yeux parce que c'est bon Dieu qui permet que mon nom fait pour la paix. Est-ce qu'avec moi, la bien-aimée? Eh bien, n'est-ce pas son décret? Il y aurait les Shadrach, Meshach et Abednego. Ils pensaient pour ça, bon, pour ça, on a fait pour eux. Ils ont pris le suivre directivement. N'est-ce dit non, moi, je ne pas qui t'a fait sauver avec moi. Moi-même, déjà, j'ai une conviction déjà. Là, on a appelé à parler. On dit, ouais, même lorsque bon Dieu, pas délivrer, mes affaires garder. Moi-même, je voulais suivre mon Dieu. La Bible fait nous comprendre que sous conviction, nous mettons les gens en dedans de fournés à Dantlan. Pendant que nous en dedans de fournés à Dantlan, le roi vient paraître, il y a un quatrième homme qui vient descendre, vient porter les gens assistance. La paix, bon Dieu, avec vous. Et beaucoup de ça, moi, dans ça, c'est que pendant que les gens en dedans de palais, ils ont bien mangé, ils ont bien dormi, ils ont bien fonctionné, bon Dieu, pas jamais fait manifestation pour eux-mêmes. Pendant que vous avez bien vivant dans le palais, bon Dieu, pas de jambes paraît. Mais immédiatement que vous avez choisi pour souffrir pour bon Dieu paraît pour démontrer qui est ce monde. La paix, bon Dieu, avec la paix, bon Dieu, avec vous. Ça veut dire une femme sentir si diable connaît qui est, diable connaît qui est ce monde, l'elle voit les persécutions derrière. Parce que bon Dieu campe pour le défendre à soi. La paix, bon Dieu, avec vous. Il n'y a pas de jambes qui est souillé, là, tout le bagage va aller bien. Mais il y a pas qui est souillé, là, vous voyez coup de poudre derrière. Il y a quelqu'un qui est souillé, là, il y a expédition derrière. Là, il y a quelqu'un qui est souillé, là, il y a interpellation derrière. Parce que là, ça, bon Dieu, vient camper pour vous personnellement. Combien de monde qui croit ça à soi? Combien de monde qui croit ça? Alléluia! Est-ce qu'on croit ça à soi? Bon Dieu, prend le camper pour dire assez, c'est assez, ou pas qu'à manger un tel, m'a camper pour lui à soi. 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C'est Dieu, pas Dieu, mais il a cassé dedans déjà. 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Parce que yo honte! 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Bon Dieu, descend personnellement! Pour lui faire démonstration qui est sûr. Dans mon babrazon, la main c'est quoi, mais très fort. Dieu, pas besoin de peur. Bon, j'ai vu pour vous asseoir. C'est quoi, mais le plus fort? C'est quoi, mais le plus fort? Dieu, pas besoin de peur. 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C'est quoi, mais encore dit, pas peur. Dis pas peur. Dis pas peur. Mais mon j'ai descendu.
1: Bonjour à tous, j'aimerais prendre le temps de premièrement remercier tous nos auditeurs et nos auditrices qui nous écoutent à travers le monde. Que le Seigneur vous bénisse en cette belle journée que l'Éternel a fait. Mon nom est Daniel Chéri, pasteur de l'église Le Refuge, située dans la ville de Montréal, dans le quartier de Saint-Léonard. Nous vous souhaitons la bienvenue à notre émission de radio. Cette émission, chers amis, a comme objectif de poursuivre les mystères de la parole de Dieu à travers des études bibliques. Comme je vous le dis à chaque émission, le livre des Proverbes au chapitre 2, verset 4 nous encourage à poursuivre la parole de Dieu comme on poursuit un trésor. Donc on doit mettre des efforts, on doit prendre nos cahiers, prendre nos crayons, nos stylos pour prendre des notes parce que nous allons poursuivre les mystères de la parole de Dieu. Chers amis, aujourd'hui, j'aimerais continuer à répondre à notre grande question mystérieuse. Comment communiquer efficacement avec Dieu? Je répète, comment communiquer efficacement avec Dieu? Donc, nous sommes rendus à la semaine numéro 3 pour, ou l'étude plutôt, étude numéro 3 pour notre grande question, qui est une question qui est très pertinente, surtout par rapport au temps que nous vivons présentement. S'il y a un moment où ce qu'un être humain a besoin de comprendre et de rentrer en contact avec le Créateur du ciel et la terre, c'est bien maintenant. Avec tous les défis que on a dans notre vie quotidienne, avec les défis de la société, avec un monde qui est présentement en péril, chers amis, il n'y a pas de meilleur moment d'apprendre à savoir communiquer avec le Maître et le Créateur du ciel et de la terre. Je parle bien sûr de Jésus-Christ, le Roi, le Sauveur de l'humanité. C'est bien de lui qu'on parle. Comment communiquer efficacement avec Dieu? Comment communiquer efficacement avec Jésus? Aujourd'hui, nous allons regarder un autre aspect dans notre question. On va tenter de répondre à la question aujourd'hui avec un sujet très intéressant. Nous allons regarder aujourd'hui les différentes sortes de prières. Les différentes sortes de prières. Saviez-vous, chers amis, qu'il y a différents types de prières? Et avant de rentrer vraiment dans les détails et avant de commencer à énumérer différentes sortes de prières, aujourd'hui, j'aimerais, par la grâce de Dieu, et vous introduire à 15 sortes de prières. Mais juste avant, il y en a plusieurs autres. Il y en a d'autres, imaginez-vous. Je ne sais pas si on va avoir le temps de passer à travers le tout aujourd'hui, mais c'est sûr que nous allons commencer. Mais avant de rentrer dans les différentes sortes de prières pour savoir comment communiquer efficacement avec Dieu, j'aimerais vous rappeler que la prière vient pour renforcer la volonté de Dieu sur terre. Souvenez, je vous en avais parlé dans notre première émission, et je vais lire pour vous un texte biblique qui est très important, dans Proverbe 19, verset 21. Proverbe 19, 21, dans la version Nouvelle Bible Seconde, va nous dire « Il y a dans le cœur de l'homme beaucoup de pensées. Ce sont les projets du Seigneur qui tiennent. » J'aime la version Semeur, il va dire « Les humains font beaucoup de projets, mais c'est la volonté du Seigneur qui se réalise. » Donc, en d'autres mots, la Bible est en train de nous dire ici qu'un homme forme de nombreux projets, mais c'est la volonté du Seigneur qui se réalisera. Donc, nous devons comprendre, nous rappeler que la prière, elle est là pour renforcer la volonté du Père sur la terre. La prière est là pour renforcer, cimenter, affermir la volonté du Père sur la terre, exactement comme il le voit dans le ciel. Donc, le désir de notre cœur, c'est de constamment dire que ta volonté soit faite, Seigneur. Mais nous regardons aujourd'hui différentes sortes de prières et j'aimerais appuyer tout ce que je vais vous dire sur le texte que je m'apprête à vous lire. Je vous invite, s'il vous plaît, à tourner vos Bibles avec moi dans Éphésiens, dans l'Épître aux Éphésiens, dans le chapitre 6, et nous allons lire ensemble le verset 18. Je vais lire pour vous, à vrai dire, le verset 18, donc je vous encourage à ouvrir vos Bibles et le lire avec moi. Moi, je vais lire pour vous la version Louis II. Mais tout ce que je vais vous dire aujourd'hui est vraiment basé sur cette portion de l'Écriture. Je crois que Éphésiens chapitre 6, verset 18, nous révèle une information et une révélation de la parole de Dieu qui est fondamentalement importante. Et je crois que plusieurs d'entre nous, peut-être certains même connaissent le verset par cœur, ou plusieurs d'entre nous, on sait exactement où trouver le verset, et peut-être même lorsqu'on entend un prédicateur qui commence à citer le verset, on peut même des fois l'aider à compléter le verset avec notre citation, mais je crois que plusieurs d'entre nous n'avons pas vraiment la profondeur, ou peut-être parfois, à force de lire et de le verset, on a peut-être échappé une profondeur que l'auteur, l'apôtre Paul, et ainsi que plutôt le Saint-Esprit, à travers l'apôtre Paul, essaye de nous communiquer. Je lis pour vous verset 18. Encore une fois, Éphésiens chapitre 6, verset 18. Il va dire, « Faites en tout temps par l'Esprit toutes sortes de prières et de supplications. Veillez à cela avec une entière persévérance et priez pour tous les saints. » Chers amis, j'aimerais attirer votre attention dans la première phrase. Il va dire, « Faites en tout temps par l'Esprit toutes sortes de prières. » Faites par l'Esprit toutes sortes de prières. J'ai vérifié un peu dans mes recherches dans le grec, que veut dire sorte de prière, et voici un peu les informations que j'ai trouvées. Faites par l'Esprit toutes sortes de prières, parle de tout type de prière, toute forme de prière. Ça parle de catégorie de prière. Faites chaque prière, faites des prières individuellement séparées. C'est très fort. Je répète, faites en tout temps, par l'Esprit, toutes sortes de prières, tout type de prières, toute forme de prières, toute catégorie de prières. Faites chaque forme de prière. Dans le but de bien comprendre le texte, j'aimerais prendre une analogie avec vous. Et plusieurs d'entre nous, on fait du sport. Moi, je me souviens lorsque j'étais un peu plus jeune, mais je sais que je dois continuer. Par moments, je vais le faire avec des amis. Mais lorsque j'étais un peu plus jeune, j'étais très, très, très actif dans le soccer. Je jouais au soccer et j'étais très... c'était un sport qui me fascinait beaucoup. C'est un sport que j'ai beaucoup, beaucoup aimé. Jusqu'à aujourd'hui, j'aime beaucoup le soccer. Et il y en a d'autres, nous, peut-être on continue à jouer. Il y en a d'autres, peut-être que vous avez vos enfants que vous avez inscrits dans des sports. Peut-être qu'au lieu de jouer au soccer, il y en a qui jouent au basketball ou il y en a d'autres, peut-être c'est le tennis ou il y en a d'autres, peut-être c'est le baseball. Mais il y a différents types de sports. Il y a différentes sortes de sports. Il y a différentes catégories de sports. Il y a différentes formes de sports. Et chaque sport est individuel ou exclusif. Chaque sport, ils sont individuels ou exclusifs. Chaque sport a ses règlements et a ses lois. Chaque sport a sa raison d'être, a sa raison d'existence. Chers amis, peut-être qu'il y en a d'entre vous, vous avez déjà joué au hockey ou bien vous suivez le hockey. On ne peut pas vouloir jouer au hockey et appliquer des règlements du basketball. Ce serait ridicule pour moi, les amis, d'avoir un équipement de hockey et puis j'ai mon casque et puis tout ça, mais chaque fois que on joue avec la rondelle ou bien moi je prends la rondelle avec ma main et puis je patine tout au long de la patinoire pour lancer la rondelle dans le filet. On ne peut pas vouloir jouer au hockey et appliquer des règlements de basketball. Ou bien imaginez-vous, pendant que on est en train de jouer un match de soccer, moi je commence à appliquer maintenant des règles de hockey. Et puis j'arrive tout d'un coup avec un bâton. Non. Donc, on ne peut pas jouer au hockey ou jouer à un sport et appliquer les règlements d'un autre sport. Je ne peux pas jouer au basket et appliquer les règlements qu'on applique au soccer. De la même manière, chers amis, on ne peut pas prier ou avoir besoin d'une guérison physique et on prie une prière de lamentation. Je sais que ça peut paraître bizarre ce que je suis en train de dire. On ne peut pas avoir besoin de direction pour un emploi, mais on emploie une prière d'autorité. Qu'est-ce que j'essaie de dire? Il y a différentes sortes de prières selon les différentes situations. Donc, on va comprendre aujourd'hui que chaque situation a un type de prière qu'il faut faire avec. Et chaque prière a certains règlements. Chaque prière a un contexte derrière. Chaque prière nécessite un type de parole qui est associé. Laissez-moi prendre un autre exemple, peut-être qui va un peu plus supporter ce que j'essaie de vous dire. Je vais prendre un exemple par rapport à la symphonie musicale. J'aimerais associer ou faire un lien avec la symphonie d'une musique par rapport à la prière. La Bible nous en parle. Regardez qu'est-ce qu'il va dire dans Matthieu 18, verset 19. Il va dire, en vérité, je vous le dis encore, que si deux d'entre vous s'accordent sur la terre pour demander une chose quelconque, elle leur sera accordée par mon Père qui est dans les cieux. Donc, le mot accord ici, si deux d'entre vous s'accordent, le mot accord dans le grec est un terme musical. Ça vient du symphoneo dans le grec qui donne en français le mot symphonie. Donc, Dieu est en train de associer ici un terme musical à la prière. Oh mon Dieu, ça c'est tellement intéressant. Le concept de la phrase est si deux d'entre vous sont en symphonie. Si deux d'entre vous sont en symphonie sur la terre pour demander quelconque, quelle que soit la chose, à mon Père qui est dans les cieux, elle leur sera accordée. Donc la Bible compare de manière métaphorique la prière à une symphonie. Qu'est-ce que ça veut dire une symphonie? Une symphonie parle d'un ensemble de sons en accord. Ça parle d'un ensemble de sons musicaux. Ça parle plus précisément d'une pièce musicale pour un orchestre. Donc, une harmonie, c'est l'ensemble des éléments agréables à l'ouïe ou à la vue. La prière, chers amis, doit avoir une dimension harmonieuse. Donc, l'harmonie doit être agréable à l'ouïe de Dieu. Donc, lorsqu'on parle de savoir communiquer efficacement avec Dieu, nous devons comprendre que Dieu veut qu'on comprenne la révélation de l'harmonie. Il y a un accord qui doit se faire lorsque nous prions. Une symphonie, chers amis, une symphonie musicale comprend 4 composantes qui sont quand même assez majeures. Et laissez-moi les énumérer pour vous et on va faire le lien par rapport à la prière. Premièrement, une symphonie comprend numéro 1, un chef d'orchestre. Une symphonie doit comprendre un chef d'orchestre. Numéro 2, une symphonie comprend la composante majeure qui s'appelle une partition. Troisièmement, une symphonie comprend des musiciens. Quatrièmement, une symphonie comprend des instruments. Donc, si on pourrait relier les 4 composantes majeures d'une symphonie musicale, comment faire une association par rapport à la prière? Mais la prière est une symphonie, comme on vient de le lire dans Matthieu 18, une symphonie spirituelle qui comprend 4 composantes majeures. Numéro 1, le Saint-Esprit, qui est le chef de l'orchestre. Numéro 2, la partition, qui est la parole de Dieu, donc la volonté de Dieu révélée dans sa parole. Numéro 3, les musiciens qui sont les chrétiens, donc ceux qui sont assemblés au nom de Jésus-Christ pour prier. Et numéro 4, les instruments qui sont les différentes sortes de prières. Donc, le Saint-Esprit prend son bâton d'autorité et unit les différentes sortes de prières pour créer une harmonie parfaite qui va générer des applaudissements et des réponses de Dieu dans nos vies. Chers amis, je crois que si nous approchons et nous étudions la prière avec la perspective d'une symphonie, nous allons comprendre que plusieurs d'entre nous prions et que malheureusement notre symphonie musicale spirituelle est très désagréable à l'oreille de Dieu ou à l'ouïe de Dieu. J'aimerais prendre un autre texte avec vous qui va supporter encore une fois ce que je vous parle de la symphonie ou bien de la prière qui a comme objectif d'être supportée par différentes sortes de prières. Job 22, verset 27-28. Chers amis, je vais vous lire, je vais vous interpréter la version King James, mais je vais la lire en français. Mais laissez-moi la lire en anglais avant tout. Thou shalt make thy prayer unto him, and he shall hear thee, and thou shalt pay thy vows. Verset 28, thou shalt decree a thing, and it shall be established unto thee, and the light shall shine upon thy ways. Donc, j'aime la version King James parce que je crois qu'elle est un peu plus précise que la version Louis II. Thou shalt make, en d'autres mots, il va dire, vous composerez, vous construirez ou vous allez designer votre prière. Oh mon Dieu, j'aime la parole de Dieu. Il va dire, vous allez composer la prière, construire votre prière. Et il va dire, thou shalt decree a thing. Vous allez déclarer, décréter quelque chose et cette chose sera établie. Donc, ce texte est en train de nous dire d'avoir des prières qui, créatives. Nos prières doivent être créatives. Ça m'amène, ça me fait penser à un texte, je vais lire pour vous, qui me vient à l'esprit, Romains 4, verset 17. Je regarde ça ici dans mes notes. Romains 4, verset 17, il va dire, si je t'ai établi père d'un grand nombre de nations, il est notre père devant celui auquel il a cru. Dieu qui donne la vie aux morts et qui appelle les choses qui ne sont point comme si elles l'étaient. Donc, il doit avoir dans notre prière une dimension de créativité. Donc, en d'autres mots, les amis, quand il dit, dans chaque compose, tu vas composer, tu vas construire, ou composer prière, ou construire prière. En d'autres mots, ça veut nous dire que plus le vocabulaire est riche, plus nous serons confiants et plus nous allons sentir que notre communication avec Dieu sera efficace. Plus nous connaissons les différentes sortes de prières, plus nous serons en mesure de mieux communiquer avec Dieu. Non, il y a différentes sortes de prières selon les différentes situations. Chers amis, est-ce que vous êtes prêts? Est-ce que vous êtes prêts à regarder, à analyser avec moi 15 différentes sortes de prières? En tout cas, moi, je suis prêt. Donc, allons-y les amis. Je vous ai donné une introduction pour qu'on puisse comprendre ensemble la logique dans laquelle je m'en vais avec vous ou la trajectoire que je prends avec vous au niveau des différentes sortes de prières. Tout est basé sur Éphésiens 6, 18 qui nous dit « Faites par l'Esprit toutes sortes de prières ». Chers amis, il y a différents types de prières. Alors, ce que je vous donne ici, c'est pas nécessairement des prières que vous allez voir qui ont mot pour mot dans la Bible. Certains, je les ai intitulés par des titres que j'ai donnés moi-même. La première sorte de prière s'intitule la prière d'action de grâce. La prière d'action de grâce. Elles ne sont pas, je vous les donne pas en ordre d'importance ou de priorité. C'est vraiment un choix personnel. Donc, prière d'action de grâce, qu'est-ce que ça veut dire? Ça, c'est la première sorte de prière. Faites par l'Esprit toutes sortes de prières, Éphésiens 6, 18 nous dit. Et la première sorte de prière, dans les 15 prières que j'aimerais énumérer avec vous, s'intitule la prière d'action de grâce. Dieu est la personnalité centrale de ce genre de prière. L'objectif de la prière d'action de grâce, c'est d'apprécier Dieu pour toute sa bonté et sa gentillesse. C'est le type de prière que on rentre dans des remerciements. Un remerciement pour ses grâces passées, des remerciements pour ses grâces présentes et des remerciements pour ses grâces futures. Écoutez ce que Psaume 48, verset 1 va nous dire. Il va dire, l'Éternel est grand, il est l'objet de toute louange. Donc, ça c'est la prière d'action de grâce. C'est la prière où ce que les remerciements doivent être vocaux. On peut pas faire des prières d'action de grâce la bouche fermée. Non, non. C'est ouvrir la bouche et déclarer publiquement, déclarer à voix haute, que ça soit dans nos prières à la maison ou que ça soit à l'église ou que ça soit dans une réunion de prière. La prière d'action de grâce a comme objectif de remercier Dieu à voix haute. Laissez-moi vous lire Philippiens 4, verset 6, un verset qui nous est tous familier. Éphésiens 4, verset 6, va dire, ne vous inquiétez de rien, mais en toute chose, faites connaître vos besoins à Dieu par des prières, par des supplications, avec des actions de grâce. Donc, nous voyons très clairement dans ce texte que il y a ce qu'on appelle la prière d'action de grâce. Donc, ce n'est pas une prière où ce que on demande à Dieu notre guérison. Ce n'est pas une prière où ce que on cherche la volonté de Dieu. Non, non, non. Ce type de prière est précis. C'est une sorte de prière qui a comme objectif de remercier Dieu. Et est-ce que vous êtes au courant que une prière d'action de grâce peut durer 2 heures de temps? Une prière d'action de grâce peut durer 3 heures de temps? Malheureusement, lorsqu'on prie en tant que chrétien, le moment d'action de grâce, c'est le moyen, c'est le moment le moins long. On va remercier Dieu pendant 10 secondes, 15 secondes, 30 secondes, et ensuite, on passe une heure à lui demander des choses. Chers amis, à mon humble avis, je crois que la prière d'action de grâce est la prière la plus importante. Si vous regardez, lorsque Jésus a prié, dans Matthieu chapitre 6, il va dire, voici comment vous devez prier. Et Jésus commence sa prière par une action de grâce et la termine avec une action de grâce. Laissez-moi lire Luc 17, verset 11 à 18, mais je ne vais pas lire le tout au complet, mais je vais commencer à le lire un peu. Luc 17, verset 11 à 18, il va dire, Jésus se rendait à Jérusalem, passait entre la Samarie et la Galilée. Comme il entrait dans la ville, dix lépreux vinrent à sa rencontre, se tenant à distance. Ils élevèrent la voix et dirent, Jésus, maître, aie pitié de nous. Dès qu'il les eut vus, il leur dit, allez vous montrer au sacrificateur. Et pendant qu'ils y allaient, il arriva qu'ils furent guéris. L'un d'eux, se voyant guéri, revint sur ses pas, glorifiant Dieu à haute voix. Donc on voit ici cet homme qui n'a pas été ingrat, qui a reconnu que Jésus l'avait guéri. Sur les 10 lépreux, il y en a juste un, et c'est cet homme qui est retourné aller remercier le Seigneur. Donc la prière d'action de grâce est la première sorte de prière aujourd'hui dans les 15 prières que nous regardons, dans les 15 types de prières. La deuxième prière que j'aimerais vous introduire s'intitule la prière de pardon. La prière du pardon. Ça, c'est lorsqu'on demande à Dieu de nous pardonner de nos erreurs, de nous pardonner de nos entêtements. Donc ça, c'est le type de prière où on est vraiment assis ou à genoux ou debout et que la focalisation de notre prière a comme objectif de simplement demander pardon à Dieu. On lui demande pardon pour tous nos péchés conscients ou tous nos péchés conscients ou tous nos péchés inconscients. Et l'objectif de cette prière, c'est de demander à Dieu de nous pardonner. C'est une prière qui demande à Dieu d'effacer notre dette contre lui. Donc, il va dire si j'en ai beaucoup parlé dans les dernières émissions, de demander de 1 Jean 1 verset 7 à 9 nous parle de demander pardon et que le sang de Jésus nous purifie de toute injustice. Donc, la prière de pardon, c'est lorsque on demande à Dieu de nous pardonner. Mais ça m'amène à un troisième type de prière que j'ai intitulé la prière de repentance. C'est un commencement de prière qui est pour, on pourrait dire, le pécheur. Donc c'est la prière qu'un pécheur va faire. C'est la prière qui déclare que la personne se détourne de ses iniquités. Donc, numéro 2, la deuxième prière de pardon, on demande à Dieu pardon, mais la prière de repentance, c'est vraiment un objectif de détournement. On dit, Seigneur, je me détourne de mes péchés. Si je m'en allais vers le nord, Seigneur, je prends la décision de m'en aller vers le sud. Et si je m'en allais vers l'est, Seigneur, je prends maintenant la décision de m'en aller vers l'ouest. Et le nord, ici, pour quelqu'un, ça pouvait peut-être représenter un péché grave. Donc, la prière de repentance, c'est différent de la prière de pardon, parce que là-dedans, on précise, Seigneur, je me détourne, je prends un engagement, signe un document. Là, cette prière est un document signé que aujourd'hui, là, Seigneur, je me détourne. C'est le genre de prière où on va dire, Seigneur, je change de direction à partir de maintenant. Donc, c'est ça la prière de repentance. Je me souviens, moi, en novembre 2000, j'ai demandé au Seigneur pardon. J'ai dit, Seigneur, je me détourne de mes mauvaises voies. Je me détourne de mes mauvaises voies. Je quitte le monde. Je refuse de marcher dans mon ancienne mentalité. Seigneur, renouvelle-moi. J'ai besoin de toi. Je t'accepte aujourd'hui et je te reçois comme mon sauveur et Seigneur. Donc, cette journée-là, j'avais décidé de changer de direction. C'est le type de prière que tu vas dire, Seigneur, je vais marcher dans tes voies selon tes directives. C'est ça la prière de repentance. Prière de pardon, je demande au Seigneur d'effacer ma dette. Mais la prière de repentance, je prends un engagement avec le Seigneur. Je dis, Seigneur, à partir de maintenant, là, je marche dans tes voies. À partir de maintenant, Seigneur, je marche selon tes directives. C'est la prière qui demande à Dieu de nous aider à marcher dans les voies de Dieu. Donc ça, c'était la prière de repentance. Ensuite, il y a ce qu'on appelle, j'ai intitulé la prière d'accord, la prière d'unité. Je crois que c'est un terme que nous connaissons tous très bien. Cette prière, La prière d'unité, c'est très important parce que, chers amis, il faut comprendre qu'il y a certains combats qu'on a. Il y a certaines guerres dans lesquelles on est impliqué. On ne peut pas combattre et remporter ces combats seul. Il y a certaines difficultés, mon frère, ma soeur, que tu as dans la vie. La prière individuelle, la prière dans ta chambre n'est pas suffisante. Il y a certains problèmes que tu as, il y a certains défis qu'on a dans la vie. Il faut utiliser la sorte de prière qu'on intitule la prière d'accord, la prière d'unité. On a parfois besoin de la foi d'un autre croyant. Parfois, on a besoin de la foi d'un autre soldat pour remporter des victoires. Chers amis, c'est très important. Qu'est-ce que je vous dis? Trop souvent, il y a des gens, parfois, notre orgueil, malheureusement, va faire que on dit non, je suis un serviteur de Dieu ou bien je suis une servante de Dieu, donc je suis capable de prier seul. Je n'ai pas besoin de dire à telle ou telle personne de m'aider dans la prière. C'est vrai, je comprends, mais parfois Dieu veut nous emmener dans cette zone d'humilité. Parfois Dieu veut nous emmener dans ce carrefour où ce qu'il veut que on demande à quelqu'un de l'aide. Écoutez ce que Ecclésiaste 4, verset 9 et 10 nous dit. Je lis pour vous la version Louis II. Je vous invite à rapidement peut-être tourner vos Bibles. C'est un verset qui est important. Écoutez ce que la logique de Dieu va nous dire dans Ecclésiaste 4, verset 9 et 10. Il va dire, deux valent mieux qu'un parce qu'ils retirent un bon salaire de leur travail. Wow! Hein? Deux valent mieux qu'un car ils retirent un bon profit dans le travail de la prière, dans le labeur de la prière. Car s'ils tombent, l'un relève son compagnon. Mais malheur plutôt à celui qui est seul et qui tombe sans avoir un second pour le relever. Gloire soit rendue à Dieu. Donc nous voyons à travers ce texte que Dieu nous encourage à avoir un partenaire. Et on pourrait prendre ce texte et le contextualiser par rapport à d'autres choses, mais j'aimerais l'inclure par rapport à la prière. On l'a lu tout à l'heure dans Matthieu 18, il va dire, si deux d'entre vous se mettent en accord pour demander quelle que soit la chose, elle leur sera accordée par mon Père qui est dans les cieux. J'ai toujours dit, la prière d'un homme et une femme qui sont mariés ensemble, oh mon Dieu, c'est toute une combinaison, c'est toute une arme spirituelle. Lorsque moi et mon épouse, nous nous mettons ensemble pour prier, chers amis, j'aimerais vous dire, sans prétention, sans orgueil, sans exagération, il n'y a pas une prière que mon épouse et moi, lorsque nous nous sommes mis en accord, que Dieu n'a pas répondu favorablement. La cinquième prière que j'aimerais vous présenter aujourd'hui, c'est ce que j'intitule, ou que plusieurs intitulent, la prière d'intercession. La prière d'intercession. Laissez-moi vous dire, chers amis, cette étude est très bonne parce que vous allez remarquer à travers les explications que je vous donne, plusieurs d'entre nous employons un jargon biblique et puis on a un jargon biblique et puis on utilise les mots et puis on les twiste à tort et à travers sans vraiment prendre le temps de comprendre leur définition. Qu'est-ce qu'on parle? Qu'est-ce qu'on veut dire par une prière d'intercession? Chers amis, intercession veut dire se mettre entre ou au milieu d'eux. Donc, l'intercesseur est celui qui vient entre Dieu et ceux pour lesquels il est en prière. On va voir cet exemple dans Genèse 18, lorsque Abraham s'est mis entre Dieu et Sodome et Gomorre, où ce qu'il a prié, il a dit, Seigneur, ne détruis pas cette ville. Abraham s'est positionné comme un intercesseur. Chers amis, l'égocentrisme est complètement abandonné dans cette prière. Ce n'est pas une prière pour nous, ce n'est pas une prière pour toi. Lorsque tu es en prière d'intercession, tu ne peux pas dire « je vais intercéder pour moi ». C'est une erreur. Lorsque nous rentrons dans la dimension de la prière d'intercession, ce type de prière, c'est le type de prière où ce que l'égocentrisme est complètement abandonné. C'est le type de prière où ce que l'égocentrisme est complètement abandonné dans cette prière pour la cause et les besoins des autres. C'est pour les autres. Ce type de prière, ce n'est pas pour moi individuellement, c'est pour quelqu'un d'autre. C'est approcher Dieu devant le trône de sa grâce pour le compte d'une autre personne. C'est être avec Dieu pour discuter des problèmes d'un autre. C'est se tenir à la brèche pour un autre. Donc la prière d'intercession n'est pas une prière d'intercession pour nos besoins à nous, mais plutôt pour le besoin des autres. Je vous présente la sixième prière aujourd'hui, la sixième prière. Donc nous avons vu ensemble, pour ceux qui viennent de nous, qui viennent de rentrer dans les ondes, ou bien qui viennent de tourner, ou bien de composer le numéro, nous regardons différentes sortes de prières. Et je viens d'expliquer la prière d'action de grâce. Ensuite, j'ai expliqué la prière du pardon, expliqué la prière de repentance. Je viens d'expliquer la prière d'accord ou d'unité, la prière d'intercession. Et la sixième prière que j'aimerais regarder avec vous, c'est la prière pour lier. La prière pour lier. Le texte de base pour ce type de prière, ou cette sorte de prière, se trouve dans Matthieu 16, 19. Va dire, je te donnerai les clés du royaume des cieux. Ce que tu lieras sur la terre sera lié dans les cieux. Et ce que tu délieras sur la terre sera délié dans les cieux. Donc ça, c'est le type de prière que j'aimerais dire, c'est dans la catégorie des prières agressives. C'est comme prendre une grosse chaîne dans les mains pour lier notre ennemi. Laissez-moi vous dire, chers amis, que les chaînes invisibles existent. Certains d'entre nous, on va intellectualiser la parole. Et puis, j'ai souvent entendu des gens dire, oui, mais Daniel, comment tu peux dire tu vas lier telle chose? Est-ce que, avec qui corde ou pas faire ça? Avec qui fil ou pas faire ça? Est-ce que ou pas acheter fil ça dans le bureau, dans Renault Dépôt? Qui va pour mal acheter fil ça? Il y a souvent des gens qui m'ont, malheureusement, ils m'ont niaisé un peu avec ce type de prière, mais bon. Dans des moments comme ça, je ne rentre pas dans trop de discussions, mais laissez-moi vous dire qu'il est possible de lier quelque chose dans l'invisible. C'est très sérieux ce que je vous dis. La Bible va nous parler dans Apocalypse, je crois dans les derniers chapitres, je pense dans le chapitre 20, 21, quelque chose comme ça. La Bible va nous dire que le diable sera lié pendant 1000 ans. Mais moi j'ai une question pour vous. Est-ce que le diable est physique? Est-ce que le diable est visible? Non, le diable est invisible. Alors expliquez-moi comment que quelque chose d'invisible sera tenu lié. Mais c'est parce qu'il y a des chaînes, il y a des cordes, il y a des outils qui sont invisibles et qui ont la capacité d'attacher certaines choses. Et laisse-moi te dire, mon frère, ma sœur, qu'il est possible d'attacher, de lier le diable qui vient nuire tes enfants, de lier l'ennemi de ta famille, de lier l'ennemi de tes finances. Tu as la capacité de le faire. Ne rentre pas dans l'intellect, sois spirituel. C'est les prières pour lier, c'est suspendre les activités et les opérations du diable dans une situation. Oui, tu as la capacité de le faire. C'est empêcher les activités et les opérations du diable dans une situation. La prière pour lier, c'est arrêter les activités et les opérations du diable dans une situation. J'aimerais m'appuyer également sur psaume 149. Je vais lire pour vous la version Louis II, psaume 149. Tournons nos Bibles dans psaume 149. Et je vais lire pour vous le verset 5 et 8. J'adore la parole de Dieu. Est-ce que vous n'aimez pas la parole de Dieu? La parole de Dieu, elle est vivante, elle est efficace. Psaume 149, verset 5 à 8, il va dire que les fidèles triomphent dans la gloire, qu'ils poussent des cris de joie sur leur couche, que les louanges de Dieu soient dans leur bouche, et le glaive à deux tranchants dans leurs mains, pour exercer la vengeance sur les nations, pour châtier les peuples, pour lier leur roi avec des chaînes. Donc on voit ici, oui bien sûr, le contexte de ce psaume ou ce chant, c'est par rapport à la louange. Mais il est possible, avec notre louange, avec notre prière, de lier les rois. Et ici on ne parle pas des rois dans le naturel, on ne parle pas des rois qui sont des êtres humains. On parle des principautés dans les lieux célestes. Lorsque vous étudiez Éphésiens chapitre 6, je crois à partir du verset 12, la Bible va nous énumérer ici qu'il y a dans les lieux célestes des principautés, des autorités, des esprits méchants. Plus précisément, je le lis pour vous, il va dire, car nous n'avons pas à lutter contre la chair et le sang, mais contre les dominations, contre les autorités, les princes de ce monde, de ténèbres, contre les esprits méchants dans les lieux célestes. Matthieu 12, verset 29, nous parle encore de la prière de lier, ou qui nous donne la possibilité ici de lier notre ennemi. Matthieu 12, 29, je lis pour vous. Ou comment quelqu'un peut-il entrer dans la maison d'un homme fort et piler ses biens sans avoir auparavant lié cet homme fort? Alors il pilera sa maison. Donc la prière, il y a ce qu'on appelle la prière pour lier. Et ça m'emmène à la prochaine prière, la prière 7. La prière pour délier. Délier est l'opposé de lier. Donc certaines bénédictions sont liées par les forces ténébreuses. Non, c'est de notre responsabilité de délier nos bénédictions. C'est la prière pour enlever les cordes. C'est la prière pour ôter les chaînes. C'est la prière pour enlever la corde autour de ta bénédiction. C'est la prière pour ôter la chaîne autour de la promesse de Dieu sur ta vie. C'est la prière pour dégager. C'est pour ça que j'aime lorsque on va prier, on va dire: Seigneur, débloquez-moi. Seigneur, dégagez-moi. Seigneur, déliez-moi. C'est la prière pour de délier, c'est pour faire disparaître les liens. Hein? S'il y avait des liens qui te tiennent, qui te tenaient liés, il y a des gens peut-être qui sont liés par les chaînes de la pornographie. Il y a des gens qui sont liés par les cordes du mensonge. Il y a des gens, il y a des hommes, il y a des femmes aussi, mais aussi des hommes. Je sens qu'il y a des hommes peut-être qui m'écoutent, qui sont liés par le péché de l'infidélité. Il y a des hommes peut-être qui m'écoutent aujourd'hui, peut-être à chaque année vous trompez vos femmes. Et peut-être même il y a des femmes qui m'écoutent cet après-midi ou ce soir ou peu importe quand vous écoutez cette émission, qui vivent avec quelqu'un qui est lié avec l'impureté sexuelle ou qui est lié avec l'esprit de fidélité. Laissez-moi vous dire, chers amis, si vous expérimentez ce genre de problème, ou peut-être que vous avez même un fils ou une fille qui est liée avec la drogue et puis elle aime constamment fumer du buzz. Hein? Il y en a d'autres peut-être qui ont une certaine addiction à la cocaïne. Il y a peut-être des gens qui m'écoutent aujourd'hui, à chaque année tu tombes en dépression. Il y a des gens, vous êtes liés peut-être avec des pilules, hein, des pilules que les médecins vous donnent pour dormir. Peu importe qu'est-ce qui te tient lié. Peut-être, je ne parle pas aux intellectuels aujourd'hui. Moi, je parle à ceux qui ont des difficultés. Si tu n'as pas de difficultés, peut-être cette émission n'est pas pour toi aujourd'hui. Mais si tu vis certaines choses et tu sens qu'il y a des cordes, il y a des chaînes invisibles qui te tiennent lié, qui empêchent tes finances d'avancer, il y a toujours les mêmes pauvretés. Tu n'as jamais une possibilité d'évoluer dans ton entreprise ou bien au point de vue financier. Tu sens que il y a comme une chaîne qui t'y met certaines restrictions dans ta vie. Cette prière est pour toi. La prière de délier. Je lis pour vous Psaume 146. Je vous invite à tourner vos Bibles dans Psaume 146. Alors vous le savez, hein, je vous l'ai dit au début de l'émission, on étudie la Bible ensemble. On est à la poursuite des trésors, on est à la poursuite des mystères de la parole de Dieu. Psaume 146. Verset 7 nous dit: il fait droit aux opprimés, il donne du pain aux affamés, l'Éternel délivre les captifs. Dieu est dans la business de délier. Dieu est dans la business de libérer. Ésaïe 52, écoutez ce que Ésaïe 52 va nous dire. J'aime la parole de Dieu, j'aime la parole de Dieu. Ésaïe 52, verset 2 nous dit: secoue ta poussière, lève-toi. Mets-toi sur ton séant, Jérusalem. Détache les liens de ton cou, captive, fille de Sion. Oh mon Dieu, Dieu dit à quelqu'un: détache les chaînes. Il y en a d'entre nous, on attend peut-être un service du dimanche matin à l'église. Laisse-moi te dire, pendant que tu écoutes cette émission, je déclare au nom puissant de Jésus, les chaînes qui te tiennent liées tombent. Elles tombent par l'autorité du nom de Jésus. Elle tombe par l'autorité d'Ésaïe 52 qui dit: détache les liens. Je prends ce texte aujourd'hui et je déclare sur ta vie que Dieu te détache. Dieu te détache de cette addiction. Dieu te détache de ce problème qui persiste. Je déclare un détachement.

prison. Il était lié et il y avait une escouade devant lui. Il y avait des gardes de sécurité qui étaient devant lui pour l'empêcher de sortir. Et la Bible nous dit, pendant que Pierre était lié, pendant que Pierre avait des chaînes dans ses pieds, pendant que Pierre avait des chaînes dans ses mains, l'Église ne cessa d'adresser des prières à Dieu. Je crois que l'Église a expérimenté et je crois que l'Église, pendant qu'il priait, a fait cette prière de délier. Je crois qu'il y a quelque part, il y a quelqu'un dans l'assemblée qui a dit, Seigneur, enlève les chaînes dans les pieds de Pierre. Et la Bible va nous dire qu'un ange, pendant que l'Église est en train de prier, un ange a été délié, un ange a été envoyé pour délier Pierre. La prière pour délier. Ça m'amène à la prière numéro 8, la prière de défense. C'est une prière que j'ai intitulée la prière de défense. La prière de défense, c'est la prière dans la catégorie de protection. Lorsqu'on a besoin de protection, ce n'est pas le temps de lier. La prière de défense, c'est une prière de protection. N'oubliez pas, je ne peux pas jouer au hockey et j'applique des règlements de soccer. Je ne peux pas jouer au soccer et j'applique des règlements de basket, basketball. Non, lorsque tu as besoin de protection, on prie la prière de défense. C'est le type de prière avec laquelle nous barricadons nos vies contre les attaques de l'ennemi. C'est lorsque on élève un mur. On est en train de littéralement s'emmurer. On est en train de s'enfermer. Le type de prière, c'est s'emmurer. C'est on élève un mur de protection. C'est comme construire un mur impénétrable autour de nous. Ésaïe 59, verset 19 va nous dire ceci. Je lis pour vous la version Darby. Il va dire, quand l'ennemi viendra comme un fleuve, l'Esprit de l'Éternel se lèvera et, ou plutôt je m'excuse, va dire, l'Esprit de l'Éternel lèvera un étendard contre lui. Vous savez, des fois, on lit les textes et on ne prend pas le temps d'examiner certaines choses. Souvent, on va lire, quand l'ennemi viendra comme un fleuve, l'Esprit de l'Éternel lèvera un étendard contre lui. Je vais vous lire la version Louis II, parce que je me souviens lorsque mon pasteur m'enseignait ce texte, je me souviens lorsque je prenais des cours à l'église avec lui, et il m'expliquait, il m'a fait lire ce texte, Ésaïe 59, verset 19. Je lis pour vous la version Louis II. Il va dire, on craindra l'Éternel depuis l'Occident. Et la gloire depuis le soleil levant, quand l'ennemi viendra comme un fleuve, virgule, l'Esprit de l'Éternel le mettra en fuite. Pour ceux qui ont fait des études, pour peut-être les théologiens qui m'écoutent aujourd'hui, on s'entend que dans les textes hébraïques, il n'y avait pas de point d'exclamation, ou des virgules, ou des points. Les virgules, les points, les points d'exclamation ont été rajoutés par les traducteurs de la Bible. Et je crois qu'ils ont fait un bon travail, mais dans Ésaïe 59, verset 19, je vous invite à le lire d'une autre façon. Quand l'ennemi viendra, virgule, comme un fleuve, l'Esprit de l'Éternel le mettra en fuite. Et non quand l'Esprit viendra comme un fleuve, virgule, l'Esprit de l'Éternel le mettra en fuite. Chers amis, l'ennemi ne peut pas venir comme un fleuve. Je crois que mon Dieu est plus puissant. Je crois que mon Dieu est plus solide. Je crois que l'ennemi va venir. Mais c'est l'Éternel qui va le mettre en fuite comme un fleuve. Non, en d'autres mots, quand l'ennemi viendra comme un fleuve, l'Esprit de l'Éternel lèvera un étendard contre lui. Je lis pour vous un autre texte, Job 1, verset 10. La version Darby va dire, ne l'as-tu pas, toi, entouré de toutes parts d'une aire de protection, lui et sa maison et tout ce qui lui appartient? Donc ça, c'est la Bible qui nous parlait lorsque le diable a été consulter Dieu pour attaquer Job. Et le diable lui-même a lui-même réalisé et a lui-même remarqué qu'il y avait une aire de protection autour de la vie de Job. Donc ça, c'est bien sûr avant qu'il se fasse attaquer.
La haie ici, c'était le mot parle ici.

0: d'une rangée d'arbustes servant d'une clôture. La version Semeur dans Job 1:10 va dire: n'as-tu pas élevé comme un rempart ou une muraille de protection autour de lui, autour de sa maison, autour de ses biens? Tu as fait réussir ses entreprises, ses troupeaux se sont multipliés. Donc, dans ce texte, nous voyons là clairement qu'il y a des murs de protection. Et j'intitule cette prière la prière de défense. La prière de défense. Je vais aller rapidement, je veux voir avec vous un dernier type de prière. On va s'arrêter à 9 prières aujourd'hui. La prière qu'on a intitulée la prière de rejet. La prière de rejet. La prière de rejet, c'est éliminer quelque chose que l'on refuse. C'est expulser quelque chose de notre organisme. C'est évacuer cette chose de notre organisation ou quoi que ce soit. La prière de rejet, c'est une prière où ce que tu dis constamment, je refuse telle chose. Je n'accepte pas telle chose dans ma vie. Je m'oppose à cette chose qui se passe dans ma vie. C'est une prière contre un poison mortel. Marc 16, verset 18, va nous dire quelque chose d'intéressant. Marc, chapitre 16, verset 18, il va dire: ils saisiront les serpents, et s'ils boivent quelques breuvages mortels, ils ne leur feront point de mal. Vous voyez? Donc, c'est le type de prière où ce que je refuse de mourir de telle chose. Je refuse telle situation. Je refuse de tomber dans la débauche. Je refuse d'être constamment dans la pauvreté. C'est la prière de rejet, c'est dans ton système immunitaire spirituel, tu dis: Seigneur, renforce mon système immunitaire et rejette telle ou telle chose. Dieu nous a fait, nous a formé en tant qu'être humain où ce que notre système immunitaire est supposé rejeter certaines choses. Donc, il y a un système immunitaire spirituel et la prière de rejet a comme objectif de rejeter certaines choses dans nos vies. Acte 28, versets 1 à 6, la Bible nous dit que l'apôtre Paul, pendant qu'il devait comparaître en cours, avant de comparaître en cours, pendant qu'il était en voyage, il était dans une certaine ville et pendant qu'il est en train d'aider, pendant qu'il est en train de servir pour pouvoir ramasser du bois pour se réchauffer et faire un petit feu, la Bible va nous dire qu'un serpent ou une vipère s'est attaché à son bras et a mordu l'apôtre Paul. Et l'apôtre Paul, la Bible va nous dire qu'il a secoué la bête dans le feu. Et tout le monde s'attendait à ce qu'il meure, mais il continuait à vivre. Et les gens de la ville ont dit: ah, sérieusement, Dieu est avec cet homme, parce que on a vu, il s'est fait mordre par un serpent, il était supposé mourir et il n'est pas mort. Et j'ai la ferme conviction que Dieu a mis quelque chose dans le système immunitaire de l'apôtre Paul pour renverser, pour rejeter, pour s'opposer, pour ne pas accepter le poison du serpent dans sa vie. Et il y a peut-être quelqu'un, tu t'es fait mordre par, peut-être pas un serpent, une vipère, mais le diable t'a mordu avec peut-être un problème. Et le diable t'a peut-être mordu avec un divorce. Et peut-être qu'il y a des gens qui m'écoutent aujourd'hui, l'ennemi vous a mordu avec une dette. Il vous a peut-être mordu avec un problème dans votre vie. Il vous a peut-être mordu avec une certaine addiction. Et Dieu te dit: secoue le serpent dans le feu. Le feu représente l'Esprit de Dieu. Le feu représente sa parole. La Bible va nous dire que des langues de feu se posèrent sur chacun d'eux lorsque l'Esprit de Dieu est venu. Lorsque tu trempes ta vie dans la louange et l'adoration, tu trempes le serpent dans le feu. Le feu représente sa parole. Le feu représente le Saint-Esprit. Et Dieu te dit: trempe, secoue ton problème dans sa présence. Secoue ton problème dans la lecture de la parole de Dieu. Et tu vas voir, la chose avec laquelle le diable t'a mordu ne te tuera pas. Et je déclare sur ta vie, je décrète aujourd'hui que Dieu va expulser de ta vie toute forme de poison. Toute forme de poison que l'ennemi a essayé d'injecter dans ta vie. Et Dieu te dit aujourd'hui qu'il y a peut-être des breuvages qu'on t'a fait boire, peut-être il y a un breuvage spirituel, peut-être tu t'es fait avoir dans un piège. Et Dieu te dit aujourd'hui, il rejette le tout. On refuse, on n'accepte pas cette difficulté ou ce poison dans ta vie. On s'oppose aujourd'hui en unité à cette difficulté dans ta vie. Et Dieu te dit, tu vivras, tu ne mourras pas, tu vivras et tu raconteras les œuvres de l'Éternel. Chers amis, nous allons conclure aujourd'hui cette émission. On vous remercie de nous avoir écoutés. Écoutez, si vous aimeriez visiter notre église, nos cultes sont tous les dimanches de midi à 14h au centre Leonardo da Vinci, situé au 8370 Lacordaire à Saint-Léonard. Nous allons vous accueillir avec joie. Bien sûr, si vous n'avez pas d'église et si vous cherchez un endroit, vous cherchez un endroit pour pouvoir louer le Seigneur ou bien vous voulez étudier la parole de Dieu, on vous invite à venir nous visiter. Également, nous avons des études bibliques. Si bien sûr vous êtes dans la région de Montréal, tous les mercredis de 19h à 21h, tous les mercredis, encore au centre Leonardo da Vinci, au 8370 Lacordaire, nous avons des études bibliques, on vous attend. Si bien sûr vous n'avez pas d'église locale ou bien si vous cherchez une église, vous êtes la bienvenue. Sur ce, les amis, on vous souhaite une excellente journée. Continuez à poursuivre les mystères de la parole de Dieu. Mettez en pratique qu'est-ce que nous avons étudié ensemble aujourd'hui et nous allons poursuivre la prochaine émission avec le restant des prières, des sortes de prières. Que le Seigneur vous bénisse, on vous aime et passez une excellente fin de journée.
1: 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Je t'avais dit, dans 1 Samuel chapitre 2, je t'avais dit que la maison de ton père marcherait devant moi à perpétuité. 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

0: On ouvre la Bible. En tout premier lieu, dans Genèse, chapitre 50. En Genèse, chapitre 50, nous voulons lire du verset 22 à 26. Genèse, chapitre 50. Genèse, chapitre 50, Genèse, le premier livre de l'Ancien Testament. Joseph demeura en Égypte, lui et la maison de son père. Il vécut 110 ans. Joseph vit les filles d'Éphraïm jusqu'à la troisième génération, et les filles de Maki, fils de Manassé, naquirent sur ses genoux. Joseph dit à ses frères, « Je vais mourir, mais Dieu vous visitera. Il vous fera remonter dans ce pays-ci, dans le pays qu'il a juré de donner à Abraham, à Isaac et à Jacob. Joseph fit jurer les filles d'Israël en disant, « Dieu vous visitera et vous ferez monter mes eaux loin d'ici. » Joseph mourut âgé de 110 ans. On l'embauma et on le mit dans un cercueil en Égypte. On avance puis devant dans l'Épître aux Hébreux. On nous prend l'Épître aux Hébreux, chapitre 11, verset 24. Épître aux Hébreux, chapitre 11, verset 24. Il dit, c'est par la foi que Moïse devient grand, mais refuse d'être appelé fils de la fille de Pharaon. Épître aux Hébreux, chapitre 11, verset 24. Mais ça nous lit là-dedans, il dit, c'est par la foi que Moïse devenu grand, refusa d'être appelé fils de la fille de Pharaon, il préféra être maltraité avec le peuple de Dieu, plutôt que d'avoir pour un temps la jouissance du péché. Amen. Seigneur, nous bénissons, nous exaltons, miséricorde, compassion, bonté qui est envers nous, et bientôt, pas jamais épuisé. Ta bonté se renouvelle chaque instant, chaque matin, chaque année, chaque jour, chaque heure. Nous bénissons maintenant, Seigneur Dieu, c'est bon Dieu de tous les temps. Bon Dieu qui ne peut être ni changé, ni varié. C'est bon Dieu qui reste le même, le Dieu ferme, le Dieu fidèle et vrai. Nous bénissons, cher Seigneur, par maintenant, parole nous répondons, dit peuple là. Jeudi dernier, nous étions à la volée, nous avons couru. Mais je dis ça, nous n'avons pas couru. Nous travaillons avec soin. Travail, bon Dieu, pas obligé de faire à cheval, en pressé. Parce que tout à fait obligé de faire avec soin, avec respect. Parce qu'on travaille pour ça. C'est la prière adressée devant, au nom et par les mérites infinis de Jésus-Christ, lui qui vit, qui règne au siècle des siècles. La paix, bon Dieu, avec. Au point de vue agricole, monsieur cultivateur, il y a un travail. Il y a un récolte poire, un récolte pitini, il y a un récolte kenep, un récolte mango. Mais il y a une calamité tombée sur eux. Il y a prêté comme sous mango. Il y a vendu un récolte mango sous pied. Il y a mangé des petits grains de mango, mais il n'y a pas cueilli mango parce qu'il y a vendu un récolte. Cultivateur, il y a un jardin poire, un récolte poire. Le compte de Maria, le compte de enterrement subit. Il y a un homme, un gros négociant dans la zone. Il y a un 500 dollars, il y a un 1000 dollars sous poire. Et il y a un petit goût de poire pour le faire manger. Mais il n'y a pas de cueillir poire parce qu'il y a un doué sous lui, il y a un prêté comme là. Ça, je le dis effectivement. Je le dis effectivement. Il y a nous qui viennent sembler un bagaille. Nous devons fouiller. En début de tout, pour nous annuler, comment c'est où qui semble un bagage là? En début de tout, pour nous que la vie a ravagé, comment c'est où qui finit la soirée, qui a étudié toujours? Ce n'est pas étudier parce qu'on a étudié, mais pour mettre en question ou même qui veut juste là. Que faire nos familles, c'est seul ou même qui veut là, et ce n'est pas sans difficulté. Ou pas qu'elle toque quoi avec les qui finit étudier. Les qui finit étudier, elle mérite, elle vaut ça, mais ou même sans pile bataille. Et étude, voilà, les collecter en pile main, en pile bras, en pile énergie. Là, tout n'est campé devant Carrefour la vie, après réfléchir à quoi faire. Ou on ne peut pas réfléchir comme ça, parce qu'on a un investissement fait dans où. C'est même là, cultivateur, tu prends quoi de sous poids. Il va pas être comme ça pour le cueil boire, parce qu'il doit quoi sous lui. Ça me plaît, effectivement. Les m'appelis dans Genèse, chapitre 50, bon prêt. Qui fait dans Genèse. Joseph, il réussit, c'est certain. Mais il va le mourir. Joseph a une inquiétude foncée À savoir, ça peuple a devenu dans la cour pharaon. Mais le prophétisé soit venu, peuple là, il dit Dieu vous visitera. Parce que le boilé, il va mourir à l'âge de 110 ans, il va le mettre dans le cercueil. La mémoire de Joseph va être disparue sur la terre de Goshen. Mais Joseph a songé vieux peuple ça, qui était fini là, et il était protégé au pendant qu'il était là. Mais l'ombrage et la mort va approcher sous lui, ça peuple ça va le devenir. Et le camp, ils font réunion, son dernière réunion faite là, oui, en Genèse 50. Il faut une dernière réunion, les filles font réunion, ils réunissent les fils de Marquis, les filles de Manassé, et puis ils gardent le peuple avec inquiétude. Il dit, Dieu vous visitera. Et il répétait même mot sans croix, mais là, il répétait avec plus accent. Il fait serment, il dit, Joseph fit jurer les filles d'Israël en disant, Dieu vous visitera, et vous ferez monter mes eaux loin d'ici. Son bagage, il y a son vision qui couvre plus de 400 ans. Joseph, ouais. Et ça, Joseph était ouais, pas de miser. La Bible dit, en Exode, chapitre 1er, Pharaon montait et il noyait dans l'histoire la vie de Joseph. Il noyait le souvenir de Joseph. Il noyait toute sa nette. Il a contemplé avec inquiétude la croissance des Hébreux sur la terre de Goshen. Et première action, le fait. Il réunit toutes les femmes sages. Il dit aussi dans la couche une femme hébreu. Il est dans le passage, il y a son petit garçon, il fait trangler. Et puis il a gueule dans le fleuve là. Mais si nous, elle font une fille qui est le vivre. Les sages femmes d'Égypte sont senties pas qu'à aider Pharaon vers ses sangs. Il dit Pharaon, le Pharaon regardait malgré l'autre sévère qu'il passait famille, il y a une croissance, peuple hébreu, à parler de jour on doit élargir. Ils font une deuxième réunion avec femmes sages encore. Il dit oh, mesdames, est-ce que je vais passer dans l'ordre sévère? À savoir, il y a rapproché femme et bourreau. Il y a une nouvelle fontaine qui a son tranglé dans le passage. Il y a une nouvelle vit. Femme, ça, il dit, waouh, femme et bourreau, c'est des femmes vigoureuses. Malgré que l'on a accouché avant de arriver, on a accouché. Et pendant que petit a brûlé, on a dit, on va pas trangler. On a changé de stratégie. On a changé d'avis. Il y a les centeniers, les centurions, les qui ont maniement glaive, épée, baïonnette. Ils font réunion avec eux. Ils disent, monsieur, est-ce qu'elle va voter pour la souveraineté de l'Égypte? Il dit oui. Mais il dit, mais non, mon peuple, dans la cour, qui a grandi. Et peuple, ça, s'il t'a associé avec l'ennemi pour faire l'Égypte la guerre, pas bien sauvé pour nous. Alors, monsieur, mettez pas honnête, nous prêts. Nous allons contourner le camp des Hébreux. Toute femme nourrice, nous viennent dépouiller. Même nous garder nous, son petit garçon, tuer sans arrêt. Monsieur, dit, que cela soit écrit et accompli. Il n'a que sorti dans la prison soir. Avec l'autre diwa, à savoir, puis elles font massacre des enfants. Et la Bible dit, massacre ça n'est pas le faire. Il va le faire tout bon vrai parce que, ou à liberté, ou à au feu vert. Et vous commencez massacre là. L'histoire dit, chaque matin, il a gardé dans le fleuve là, cadavres des enfants mal, transpercés par, par épée, par baïonnette, sang. Mais priez Joseph là, il est suspendu. Priez Joseph là, il demeurait en réalité. Dans le même massacre, ça, il y a un petit monde qui prend naissance. Dans le même épée pendue, ça, il y a un petit garçon qui prend naissance. Et le père a mouru. Comment mon étudiant le matin, comment il pendue sous tête, le père a mouru. Je vais empêcher à l'hôpital, mon père a mouru. Je vais empêcher à entrer dans la salle d'opération, mon père a mouru. Je vais empêcher à l'ambulance à venir chercher, mon père a mouru. Je vais empêcher le docteur de faire un examen, mais il ne peut pas être clair dans l'examen. Mon père a mourir. Parce que mon rêve, ou mon ombrage, ou mon jour dans la vie, jour ça va venir nous jouer en pyjama. 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C'est soit venir jouer nous en air de fête ou bien nous en tenue de guerre. 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
0: Jésus connaît sa faiblesse. Jésus connaît sa faiblesse.

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1: Qui te fait chanter sous vous?
0: 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Il y a une catégorie qui nous a fait en faveur. Il y a une catégorie c'est maladie qui mène. Mais il y a une catégorie qui vient déposer toute la vie au pied de Dieu comme offrande volontaire. 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Vous songez dans l'évangile selon Saint-Luc, chapitre 17. Il y a 10 lépreux. 10 hommes que la société voulait jeter. 10 hommes écartés loin de la course sociale. Cloche dans le pied. Chaque côté, on passe pour sonner, dit lépreux, pour évacuer la zone. Nan. Mais n'est-ce pas autant de parler d'un médecin, d'un docteur par excellence, qui guérit sans médicaments et qui prend pas à n'importe malade. N'est-ce pas dit à fond, Jean, pour essayer de faire un bagage pour eux. Mais n'est-ce pas autant de convois, autant de bruit. Et puis on entrevoit que c'est Jésus qui arrive. Ils font corps ensemble. 10 hommes qui ont même maladie, même souffrance, même symptômes, même cri, même réflexion. Ils font corps. Et puis ils franchissent. Ils ne pas de fait son violation. Et puis là, ils parlent. Jésus de Nazareth. Et puis, pour nous. Ils font bagaille pour nous. Jésus garde les nègres, les sauces à couler sur eux. Radio tachée. Il me dit, allez messieurs, allez faire sacrificat à nous. Il n'est pas viré. Prenez vous voile. En chemin, il aurait fait. En chemin, tous les 10 sont purifiés de la lèpre. 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
1: 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Amen. Au chef des chantres sur mœurs pour le fils, psaume de David. Je louerai l'Éternel de tout mon cœur. Je raconterai toutes tes merveilles. Je ferai de toi le sujet de ma joie et de mon allégresse. Je chanterai ton nom, Dieu très haut. Mes ennemis reculent, ils chancellent, ils périssent devant ta face. Car tu soutiens mon droit et ma cause. Car tu soutiens mon droit et ma cause. Car tu soutiens mon droit et ma cause. Tu sièges sur ton trône en juste juge. Tu châties les nations, tu détruis le méchant. Tu effaces leur nom pour toujours et à perpétuité. Plus d'ennemis, des ruines éternelles, des villes que tu as renversées, leur souvenir est anéanti. L'Éternel règne à jamais.

me réduise mes ennemis. Enlève-moi des portes de la mort, afin que je publie toutes tes louanges dans les portes de la fille de Sion, et que la paix, et que je me réjouisse de ton salut. Les nations tombent dans la fosse qu'elles ont faite. Leur pied s'en prend au filet qu'elles ont caché. L'Éternel se montre, il fait justice, il enlace le méchant dans l'œuvre de ses mains. Les méchants se tournent vers le séjour des morts, toutes les nations qui oublient Dieu. Car le malheureux n'est point oublié à jamais, l'espérance des misérables ne périt pas toujours. Lève-toi, ô Éternel, que l'homme ne triomphe pas, que les nations soient jugées devant ta face. Frappe-les d'épouvante, ô Éternel, que les peuples sachent qu'ils sont des hommes. 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

0: merci Jésus, alléluia. Merci Seigneur, nous invitons au frère Marc Chemouin pour continuer reconnaissant vers le Seigneur. Selon 1 Thessaloniciens 5, verset 16, soyez toujours joyeux, priez sans cesse, exprimez votre reconnaissance en toutes circonstances, car c'est la volonté de Dieu. Alléluia, car c'est la volonté de Dieu pour vous en Jésus-Christ. 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

Oui, Seigneur. Sois mon guide. Car longtemps je me suis éloigné de ce chemin que tu as tracé. Et j'ai enfin réalisé que je suis né pour t'adorer. Alors je me prosterne. Je t'ouvre mon cœur et ses compartiments. Et je te dis oui. Oui, Seigneur. Oui à ta volonté. Oui à ton appel.

Seigneur, il n'y a rien que nous ne désirions plus que ta présence au milieu de nous. Alors que nous chantons, viens, viens au milieu de nous. Viens changer nos cœurs, viens transformer nos vies.

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